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1: Écoutons donc l'incontournable version de Glenn Gould de ce prélude et fugue en Do mineur, BWV 847, que Juliette semble tant aimer.

0: Glenn Gould interprétait le prélude et fugue en do mineur, BWV 847 de Jean-Sébastien Bach. Si nous écoutions cette œuvre, c'est parce que Juliette l'intègre dans deux de ses chansons, la fugue dans le Congrès des chérubins et le prélude dans l'éternel féminin, extrait de l'album Nour. Dans cet album datant de 2013, on trouve une autre chanson qui fourmille de citations classiques. Il s'agit de La Veuve Noire, dont le titre seul suffit à nous faire penser à la célèbre opérette de Franz Lehár, La Veuve Joyeuse. Et pourtant, point de Lehár dans cette chanson. Mais je vous propose un jeu. Écoutons la chanson dans son intégralité et à vous de trouver les trois œuvres qui se cachent dans cette affreuse chanson. C'est parti.
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0: Avez-vous identifié les trois œuvres savantes qui étaient dissimulées dans La Veuve Noire, cette chanson de Juliette ? Il s'agissait, dans l'ordre, du Conte Futatis de Mozart.
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1: Et du fameux motif du premier mouvement de la 5e symphonie de Beethoven.
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1: L'association de ces trois œuvres est liée au sujet morbide de la chanson. En effet, le Cantus Fuscatis est extrait du Requiem, la messe des morts de Mozart, et fait référence au jugement dernier, tout comme le Dies Irae grégorien. Quant au motif de la 5e symphonie de Beethoven, le secrétaire particulier du compositeur, Anton Schindler, a rapporté qu'il était destiné à représenter le destin frappant à la porte. Je vous propose donc d'écouter les trois œuvres en question, les unes à la suite des autres. D'abord, le Cantus Fuscatis du Requiem de Mozart dans l'interprétation de Karl Böhm et du Philharmonique de Vienne, le Dies Irae grégorien par l'ensemble Aurora Surgit, et le premier mouvement de la 5e symphonie de Beethoven par Karajan et le Philharmonique de Berlin.

Nous écoutions à la suite trois œuvres qui se retrouvent dans la chanson La Veuve Noire de Juliette, c'est-à-dire dans l'ordre le Conte Futatis extrait du Requiem de Mozart, que nous interprétait l'Orchestre Philharmonique de Vienne placé sous la direction de Karl Böhm, le Dies Irae Grégorien que chantait l'ensemble Aurora Surgit, et enfin le premier mouvement de la 5e symphonie de Beethoven qui était interprété par l'Orchestre Philharmonique de Berlin placé sous la baguette de Karajan. Trois œuvres qui sont aussi liées entre elles par un rapport avec la thématique de la mort. Une thématique qui se retrouve souvent chez Juliette. C'est souvent la mort infligée à d'autres, comme dans Maudite Clochette, où une servante à bout de nerfs finit par se retourner contre sa patronne, comme dans Lucie, où une femme préhistorique réactionnaire préfère tuer dans l'œuf les progrès de l'humanité, comme dans Tueuse, qui, comme son nom l'indique, fait la part belle aux grandes meurtrières de l'histoire, et comme tant d'autres. Mais c'est aussi la mort subie, comme dans Le Dernier Mot, où l'on apprend que celui-ci doit être mûrement réfléchi afin de ne pas être pris de court, ou encore dans Un monsieur me suit dans la rue. Dans cette chanson, que Juliette interprète à deux pianos avec Didier Goret à la salle Gaveau en 1997, on suit le parcours d'une fille puis d'une femme dont le fantasme est d'être poursuivie. Quel bonheur alors lorsque la voit la morte et en tête de son cortège funéraire au fond de son cercueil.

Vous avez bien sûr reconnu en accompagnement de cette procession la marche funèbre, extraite de la sonate numéro 2 en si bémol mineur, opus 35, de Frédéric Chopin, que nous écouterons dans un enregistrement historique d'Alfred Cortot datant de 1928.

avec la marche funèbre de Chopin, extraite de sa deuxième sonate pour piano, qui était ici interprétée par Cortot, la transition est toute trouvée vers la chanson suivante, La petite fille au piano, où il est question de massacrer Chopin. En effet, cette petite fille, interprétée par Juliette, est prête à tout pour faire carrière, et ce sur un accompagnement en basse d'Alberti et en do majeur, qui fait penser au premier mouvement de la 16e sonate pour piano de Mozart, que c'est le 545, que je vous propose d'entendre dans la version de Clara Wurtz, avant d'écouter cette chanson de Juliette.

Clara Wurtz interprétant le premier mouvement de la 16e sonate pour piano de Mozart laissait place à Juliette qui chantait la petite fille au piano. Imaginons un instant que cette fille de bonne famille, en grandissant, ait fait fortune et ait délaissé son piano pour donner libre cours à une autre lubie musicale. Voici ce que ça donnerait.

La milliardaire en question que chante Juliette dans Casserole et Fossé n'est autre que Florence Foster Jenkins, et je ne peux pas résister à l'envie de vous faire découvrir son magnifique organe doublé d'une musicalité rare dans l'air de La Reine de la Nuit de la Flûte Enchantée de Mozart.

Bon, eh bien, je crois que Mozart se retourne dans sa fosse commune, à l'écoute de Florence Foster Jenkins, qui interprétait avec maestria l'air de la Reine de la Nuit tirée de la flûte enchantée de Mozart. Mais après tout, comme le dit Juliette dans Casserole et Fossé, la chanson qui évoque cet enregistrement,

0: parfois.
1: Alors chantez, chantons tous, n'importe où et n'importe comment, et dans toutes les situations. Par exemple, pour endormir un bébé. Surtout si ce bébé est amené à devenir à son tour chanteur, comme le compositeur de tango Carlos Gardel, dont Juliette met en scène la vie à travers le regard de sa mère dans Berceuse pour Carlitos, ponctué par ce chant.

Ce chant, c'est Brezairola, ce qui en langue d'oc signifie simplement berceuse. Une berceuse dont s'est emparé Joseph-Marie Canteloube dans ses chants d'Auvergne et que nous écouterons dans la version de Véronique Jans, accompagnée par l'Orchestre National de Lille, dirigé par Jean-Claude Casadesus.

Véronique Jans chantait la berceuse Brezaïrola, extraite des Chants d'Auvergne de Canteloube. Elle était accompagnée par l'Orchestre National de Lille, placée sous la baguette de Jean-Claude Casadesus. Si je vous l'ai fait entendre, c'est que Juliette, dans sa chanson Berceuse pour Carlitos, l'interprète, en mettant en scène la mère du futur tanguiste, Carlos Gardel, penché sur son berceau. Rien d'étonnant en cela, car Juliette voue une véritable admiration pour ce chanteur, à tel point qu'elle interprète dans l'album No Parano, en 2011, l'une de ses chansons phares, Volver, dont voici la version originale.

Nous écoutions Bolber de et par Carlos Gardel, une chanson qui a été reprise par Juliette en 2011. Est-ce la proximité de Toulouse où elle a fait ses armes avec la frontière espagnole? En tout cas, Juliette est fascinée par les cultures musicales hispaniques. Que ce soit la cumbia colombienne dans Les Garçons de mon quartier, le paso doble dans Francisco Alegre, le tango argentin dans Berceuse pour Carlitos, Volver, L'amour en pointillé, La braise, Quetal ou encore une reprise décalée de L'homme à la moto de Piaf. Normal alors qu'elle prise également la habanera catalane, comme dans La Barcelone, qu'elle chanta dans son album Quetal, enregistré en public en 1991.

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Le moins qu'on puisse dire au sujet de cette chanson, c'est qu'on y trouve de brusques oppositions d'extrême violence et de passionnée douceur. Ce qui est au mot près, l'indication que note Debussy en haut de la partition du troisième prélude du deuxième livre, La Puerta del Vino, que nous écouterons dans l'interprétation de Christian Zimmermann.

Entre la Barcelone de Juliette et la Puerta del Vino de Debussy, par Christian Zimmermann, nous avions affaire à deux œuvres fiévreuses. Mais ne nous y trompons pas, Juliette est aussi capable de relâchement, de détente, de calme et de sérénité. C'est le cas dans une chanson qui porte bien son nom, Heureuse.

Votre oreille exercée n'aura pas manqué d'entendre ici un pastiche des gymnopédies de Satie, n'est-ce pas? Je vous propose donc d'écouter la première pièce de ce triptyque, sous les doigts de Jean-Yves Thibaudet.

Jean-Yves Thibaudet nous faisait passer un moment hors du temps en compagnie de la première gymnopédie de Satie. Satie qui, en son temps, a su faire le lien entre la musique savante et la chanson populaire, celle des cabarets et des cafcons. Voilà une préoccupation, on l'aura compris, que Juliette partage avec ce compositeur. En outre, si je disais au début de cette émission qu'elle était la digne héritière des grands auteurs-compositeurs-interprètes d'après-guerre, Brel, Brassens, Ferré, Piaf, Barbara et d'autres, c'est de plus loin, et précisément de l'époque de Satie, que Juliette semble revendiquer davantage l'héritage. En effet, dans la chanson « Rime féminine », lorsqu'elle s'imagine se réincarnant, elle émet le vœu de revenir en Camille Claudel, Coco Chanel, Kiki de Montparnasse, Musidora, La Pavlova, Isadora Duncan, Sarah Bernard, Colette, Miss Tinguette, Arletty, Yvette Guilbert ou encore Teresa, qu'elle nomme même son aïeul. Juliette se sent tellement bien à cette époque du tournant du 19e au début du 20e siècle parisien que la voici sauter le pas et faire revivre cette époque aux côtés d'Alexandre Tarot en interprétant quatre chansons de Satie dans l'album « Avant-dernière pensée » paru en 2009 et encensé avec raison par une critique unanime. Écoutons dans l'ordre, ce qui forme presque une phrase, « Je te veux chez le docteur, j'avais un ami, la diva de l'Empire ».

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D'Éric Satie, Juliette interprétait successivement « Je te veux », « Chez le docteur »,« J'avais un ami » et « La diva de l'Empire ». Elle était accompagnée par le piano d'Alexandre Tarot. Apparemment, ces deux-là se sont trouvés, sans doute par goût commun pour cette belle époque, qui les a réunis à nouveau en 2012 autour du projet Le Bœuf sur le Toit, lors duquel Juliette a chanté « J'ai pas su y faire », une chanson interprétée à l'origine par Yvonne Georges, datant de 1925.

Juliette, accompagnée au piano par Alexandre Tarot, interprétait « J'ai pas su y faire ». Passons maintenant à une autre facette de la personnalité de Juliette, son humanisme. Parce que s'il y a quelque chose que la chanteuse déplore par-dessus tout, c'est tout ce que les hommes déploient d'énergie pour se haïr. La voilà donc qui prône l'abolition de la haine entre les hommes, dans « Tyrolienne haineuse », une chanson extraite de « Bijoux et babioles ». À la fin de cette chanson, Juliette arrive même à marier des éléments aussi inconciliables qu'une rythmique hip-hop, une guitare électrique rock, du yodel, un discours d'Hitler et l'œuvre phare sur la fraternité entre les hommes que je vous laisse identifier.

Évidemment, vous avez reconnu Beethoven, qui, deux siècles avant Juliette, prenait déjà la fin de la haine en mettant en musique l'hymne à la joie de Schiller dans le final de sa 9e symphonie. Vous le savez, ceci est devenu l'hymne européen dans une version instrumentale raccourcie. C'est sous cette forme que je vous propose d'écouter l'œuvre de Beethoven, telle que je l'ai trouvée sur le site officiel de l'Union européenne.

Juliette n'est pas seulement une humaniste, elle est aussi une fervente communiste, se produisant régulièrement à la fête de l'humanité et chantant avec nostalgie les martyrs des différentes révolutions dans l'Étoile Rouge. Il va donc de soi qu'elle ait des réticences à adhérer pleinement à la société de consommation, comme en témoigne la chanson « Consorama », extraite de l'album « Rime féminine ».

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2: Avez-vous entendu l'œuvre qui était citée ici? Non? Eh bien, vous avez une chance de vous rattraper parce que dans le même album, mais dans une autre chanson, Un ange passe, Juliette réutilise la même œuvre. Alors, faites bien attention, c'est furtif.
0: J'accepterai même d'emboucher la trompette du jugement dernier.
2: Ça y est, vous l'avez? Il s'agit du Te Deum de Marc-Antoine Charpentier. Vous savez, cette œuvre dont le prélude instrumental, Marche en rondo, est utilisé comme générique de l'Eurovision. Écoutons là justement cette marche en rondo par le poème harmonique dirigé par Vincent Dumestre.

0: On arrive presque à la fin de cette playlist de Juliette, et je n'ai pas fait la moindre allusion à son physique. Parce que, vous savez, elle est irrésistible.
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1: Peut-être avez-vous identifié dans ces quatre dernières notes de piano le motif principal du premier mouvement du premier concerto pour piano de Tchaïkovski. Et si ce n'est pas le cas, écoutez-le donc dans la version qu'enregistra Chora Cherkassky en 1951 et vous verrez.

0: 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Il est 4 heures.
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7: Mélie Mélomane, le classique au-delà des classiques. Bonjour à toutes et à tous, chers Mélie Mélomane, ou Mélomane tout court, si vous préférez. Deuxième volet, donc, cette semaine de nos émissions de rentrée consacrées à deux compositeurs nés il y a un siècle et dont les œuvres pour le cinéma ont pu un peu occulter le reste de leur catalogue. Dans notre précédente émission, il s'agissait du français Georges Delerue et nous avions ouvert notre émission avec Jeanne Moreau prise dans le tourbillon de la vie de Jules Gimes. Il y a aussi une petite musique de notre compositeur du jour que tout le monde connaît et nous ouvrons notre émission avec celle-ci, mais dans une version qui n'est pas celle que l'on entend habituellement.

Peut-être qu'en entendant cette musique, vous avez retrouvé dans un coin de votre mémoire les images d'Anthony Quinn dansant le sirtaki au bord de la mer en compagnie d'Alan Bates dans la scène finale de Zorba le grec, le film réalisé en 1964 par Michael Kakoyanis, adaptation du roman éponyme de Nikos Kazantzakis. La version que nous vous avons proposée est celle que Mikis Theodorakis tira de sa musique pour le film à la demande du chorégraphe américain Lorca Massine, qui est par ailleurs le fils de Léonide Massine, qui fut de l'aventure des ballets russes de Diaghilev dans les premières années du XXe siècle. Le ballet fut créé en Italie en 1988 dans les arènes de Vérone, cadre majestueux s'il en est. Alors, les interprètes, c'était l'Orchestre National de Hongrie avec les chœurs, et le chef, c'était tout simplement Mikis Theodorakis. Et c'était donc la danse de Zorba qui est le final du film, mais aussi le final du ballet. De Mikis Theodorakis, né le 29 juillet 1927 sur l'île de Chios en mer Égée, on connaît nombre de musiques de films, que ce soit pour des réalisateurs grecs tels que Michael Kakoyanis, Zorba le grec en 1967, mais aussi Electre 1962 ou Iphigénie 1977, ou un réalisateur comme Costa Gavras, bien sûr, avec Z 1969 ou État de siège en 1972. Mais il y a aussi d'autres réalisateurs de par le monde qui ont fait appel au service de Mikis Theodorakis. Sidney Lumet, par exemple, Jules Dassin ou Anatole Litvak, par exemple. Certaines de ces musiques de films ont pu être reprises pour la scène, c'est le cas donc de Zorba le grec, car l'œuvre de Theodorakis compose aussi de nombreuses musiques de scène, des musiques donc écrites pour le théâtre, ainsi que des ballets, vous venez d'en entendre un exemple, et aussi des opéras. Nombre de ces partitions s'appuient sur des œuvres de la littérature grecque, qu'il s'agisse de tragédies antiques ou de poésies modernes et contemporaines, ou dans le cas de Zorba, c'est, via le cinéma, c'est un roman. Les poètes, par exemple, Yanis Ritsos, ou, moins connu en France, Odysseas et Lytis. Mais la sensibilité du compositeur ne se limite pas à son pays, et la poésie qu'il met en musique peut aussi être espagnole ou sud-américaine, traduite ou pas. Il met ainsi en musique la poésie de Federico Garcia Lorca, avec des textes de son emblématique Romancero Gitano, dans une version voix et guitare, avec une traduction de ses Odysseas et Lytis, ou de Pablo Neruda et de son Canto General, devenu oratorio pour soliste, chœur et orchestre, en espagnol en plus.

Donc, un extrait du Canto General, une partie qui s'appelle Emiliano Zapata, donc consacré à l'histoire du fameux révolutionnaire mexicain. C'était le chœur de San Jacob et l'orchestre de Stockholm, dirigé par Monsieur Theodorakis lui-même. D'ailleurs, il faudra dire Theodorakis, puisque c'est du grec, et c'est un grec. Donc c'est au début des années 70 que Mikis Theodorakis, chassé de son pays par le régime des colonels et réfugié à Paris, a rencontré le poète chilien, alors ambassadeur du Chili d'Allende en France, et qu'il lui proposa de mettre le Canto General en musique. L'œuvre sera créée en 1974 à Paris, mais le poète ne la connaîtra pas, car celui-ci décède, officiellement d'un cancer, certains disent empoisonné, quelques jours après le coup d'État du général Pinochet au Chili. Coup d'État, rappelons-le, qui a eu lieu le 11 septembre 1973. Par ailleurs, si la renommée de Theodorakis était insupportable au régime des colonels qui s'imposa à partir du coup d'État du 21 avril 1967, c'est qu'il était l'un des plus célèbres opposants au régime. Il était engagé depuis longtemps d'ailleurs, engagé dans la résistance lors de la Deuxième Guerre mondiale, alors que la Grèce était occupée à la fois par l'Italie de Mussolini, par l'Allemagne de Hitler et par leur allié bulgare. Il poursuivra la lutte lors de la guerre civile qui débute dès la fin du conflit mondial et y connaîtra la violence, l'enfermement et la torture. Ce n'est qu'à partir de 1950 qu'il pourra enfin se consacrer pleinement à la musique, s'inscrivant en conservatoire et voyant ses premières œuvres jouer. De cette époque date la petite suite pour piano, composée et créée en 1954, que nous vous proposons maintenant sous les doigts d'un autre musicien grec, le pianiste Cyprien Katsaris.

C'était la petite suite de Mikis Theodorakis, c'était Cyprien Katsaris, donc nous avons affaire à deux musiciens grecs, qui l'interprétaient, une œuvre de 1954. Alors de la même époque, plus précisément de 1952, donc un petit peu avant, date son premier concerto pour piano. Alors premier parce que c'est le premier qu'il a tenté de composer, c'est une œuvre qui est inachevée, il n'y a que deux mouvements, elle ne porte pas de numéro mais un titre, Helicon. Et nous vous en proposons tout de suite le deuxième mouvement, un largo. Cette fois, ce sera sous les doigts de Danae Dorken, une pianiste allemande qui a aussi des origines grecques.

C'était donc le deuxième mouvement du concerto Helicon, première tentative de Theodorakis dans le genre du concerto pour piano. Il y en aura un autre par la suite. C'était Danae Dorken avec la Staatskapelle de Weimar, dirigée par Cornelius Michaelidis. Un enregistrement paru tout récemment chez Berlin Classics. Mikis Theodorakis, revenons à l'histoire. Mikis Theodorakis, donc, va connaître le coup d'État du 21 avril 67 à Athènes, et il sera rapidement emprisonné alors que s'installe la dictature des colonels. Mais une mobilisation internationale obtient sa libération et il quitte la Grèce pour s'installer à Paris. Son activisme politique, il est élu au Parlement grec en 1964, culturel, création de quelques 200 centres culturels, et musical, dont nombre de chansons populaires, a en effet fait de lui une personnalité internationalement reconnue et appréciée, et il a déjà séjourné dans la capitale française, où il a notamment étudié auprès d'Olivier Messiaen, nous l'avons évoqué tout à l'heure. En 1974, à nouveau dans une grande violence autour de la question chypriote cette fois, c'est la fin de la junte des colonels et Mikis Theodorakis pourra retrouver son pays, tout en poursuivant une activité de créateur et de militant à l'international, avec parfois un radicalisme qui lui vaudra quelques déboires. Il s'éteindra à Athènes le 2 septembre 2021. Nous ne pourrons pas ici évoquer toutes les œuvres de Mikis Theodorakis, dont on parle comme d'un compositeur ayant produit près d'un millier d'œuvres. Pour donner une idée de la richesse de cette œuvre, nous vous proposons maintenant deux extraits de sa rhapsodie pour violoncelle et orchestre, une œuvre de 1996, dont 9 mouvements portent chacun le nom d'une des 9 muses de l'Antiquité. Ce sera pour aujourd'hui Euterpe et Calliope, respectivement muse de la musique et muse de la poésie épique. Deux muses qui ont apparemment beaucoup, beaucoup inspiré le compositeur.

Deux extraits donc de la Rhapsodie pour violoncelle et orchestre de Miki Theodorakis, consacré aux neuf muses. Première pièce donc c'était Euterpe. Alors là le violoncelliste était Monsieur Sébastien Hesse. Avec l'orchestre symphonique de Nuremberg. Et pour Calliope, nous avons choisi d'autres interprètes. C'était Johannes Moser au violoncelle et c'était l'orchestre de la radio de la Hesse, dirigé par Marcus Bosch. Alors, nous avons évoqué les moments où Miki Theodorakis vécut et étudia à Paris. Dans un de ses premiers séjours au milieu des années 50, en 55 précisément, date une série de pièces pour deux pianos rassemblées sous le titre générique Passacaille, où il développe un style qu'il reprendra peu par la suite, se penchant plus vers les musiques populaires grecques et du monde, pas seulement de Grèce. Donc une œuvre qui date de la même époque que les petites suites que vous avez entendues tout à l'heure. Allez, Passacaille avec un duo de piano de Tatiana et Arkady Zenziper.

Deux extraits donc de Passacaille de 1955, cycle pièce de Miki Theodorakis par le duo Tatiana et Arkady Tsentsiper. Alors nous n'avons fait en fait qu'effleurer, je dirais à peine effleurer, l'abondante œuvre de Miki Theodorakis, une œuvre qui se glissait et se glisse encore aujourd'hui sous les barrières que l'on peut être tenté de dresser entre musique pour l'écran, musique classique, chansons populaires, musique engagée ou musique de lutte, musique politique, musique de théâtre ou de ballet, et ainsi de suite. Nous finirons en revenant au point d'où nous étions partis et retrouvons Alexis Zorba dansant le Sirtaki, cette fois-ci dans un arrangement pour piano seul sous les doigts de Dino Mastroianis. C'était Milli Méloman, une émission proposée par Marco Sorghin avec à la réalisation Alice Rollet.

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D'Antonio Vivaldi, je vous propose l'écoute de la sonate numéro 2 en fa majeur pour violoncelle et basse continue RV 41 par Anner Bilsma et Francesco Galliglioni au violoncelle et Ivano Zanenghi au théorbe.

Après la sonate numéro 2 en fa majeur pour violoncelle et basse continue, RV 41, d'Antonio Vivaldi, musique de chambre toujours, mais d'une toute autre époque, avec le trio en mi bémol majeur Deutsch 929, opus 100, de Franz Schubert, par Josh van Immerseel, piano, Vera Betz, violon, et Anner Bilsma, violoncelle. Le deuxième mouvement de ce trio est inspiré d'une chanson suédoise entendue par Schubert à Vienne en 1827. Il a été repris dans de très nombreuses musiques de films.

Le trio en mi bémol majeur D929, opus 100, de Franz Schubert, avait pour interprète Josh van Immerseel, piano, Vera Betz, violon, et Janner Bilsma, violoncelle. Surnommé le Bach de Halle, fils aîné de Jean-Sébastien, Wilhelm Friedemann Bach, dont nous allons écouter la symphonie en fa majeur pour cordes et basse continue, était compositeur, organiste et pianiste virtuose. Après sa démission du poste de cantor de Notre-Dame de Halle en 1764, il mena une carrière d'artiste indépendant, pratique exceptionnelle à l'époque, donnant des leçons et des concerts. Il est mort en 1784 dans l'oubli et la misère. Il gardiano armonico et dirigé par Giovanni Antonini.

Wilhelm Friedemann Bach, symphonie en fa majeur pour cordes et basses continues, par Il Guardiano Armonico et Giovanni Antonini. De Maurice Ravel, voici une transcription pour harpe et piano de la sonatine. Le duo harpien se compose de Céline Gay-Descombes à la harpe et de Julia Froch-Amer au piano, un disque galop.

Le duo Harpien interprétait la transcription pour harpe et piano de la sonatine de Maurice Ravel. Écoutons à présent David Oistrakh et l'Orchestre Philharmonique de Moscou, placé sous la direction de Gennady Rodzenzvensky, dans un enregistrement datant de 1968 du Concerto pour violon numéro 2 en do dièse mineur opus 129 de Dmitri Chostakovitch.

David Oistrakh au violon et Gennady Rozdestvensky à la tête de l'Orchestre Philharmonique de Moscou nous donnaient à écouter le deuxième concerto pour violon en do dièse mineur opus 129 de Dmitri Chostakovitch. De Louis Babin, la suite du Promeneur, véritable vision philosophique de notre passage sur Terre, se compose de cinq parties intitulées « Le curieux »,« L'extase », La tentation, aux portes de l'enfer et la morale de Seth, point de suspension. L'Orchestre Philharmonique de Moravie est dirigé par Petr Vronsky, un disque des productions Louis Babin.

La dernière pièce de ce programme était la suite du Promeneur de Louis Babin par l'Orchestre Philharmonique de Moravie et Petr Vronsky. À très bientôt sur les ondes de notre radio Accent 4.

Bonjour à tous et bienvenue dans les matinales d'Accent 4, avec aujourd'hui Patrice pour vous accompagner pendant les deux prochaines heures dans un programme qui sera ponctué par quelques chansons extraites du Songbook de George Gershwin, merveilleusement chanté par la grande Ella Fitzgerald, qu'accompagne Nelson Riddle et son orchestre. Écoutons tout de suite les rythmes chaloupés de Just Another Rumba.

Ne quittons pas l'atmosphère tropicale de Just Another Rumba de George Gershwin et restons à Cuba avec les Danzas Cubanas d'Ignacio Cervantes, compositeur et pianiste virtuose né à La Havane et qui bénéficia de l'enseignement de l'américain Gottschalk, puis d'Alcan au Conservatoire de Paris, dont il sortit en 1870. La musique populaire de son pays constitua une part importante de son inspiration pianistique, comme en témoignent ses pièces magistralement interprétées par un musicien d'exception trop peu connu en France et qui évolue ici dans son arbre généalogique, Jorge Luis Prats.

George Luis Prats était l'interprète des danzas cubanas d'Ignacio Cervantes. Passons d'un Cervantes à un autre plus célèbre, dont le chef-d'œuvre Don Quichotte a inspiré plus d'un compositeur, parmi lesquels Georges Philippe Telemann, qui, en fin lettré, possédait une copie du livre et en a fait le prétexte à plusieurs œuvres, dont son ouverture en sol majeur, sous-titrée Burlesque de Quichotte. Elle évoque, à travers ses différents mouvements, quelques épisodes du roman. Après une ouverture dans le style français, nous entendrons donc une illustration du réveil de Quichotte, puis, épisode incontournable, son attaque des moulins à vent, ses soupirs amoureux après la princesse Dulcinée et Sancho Panza Bernet. Après le galop de Rocinante, la suite s'achève par les rêves d'aventure de Quichotte dans son lit. Gottfried van der Goltz dirige l'orchestre baroque de Fribourg.

Après cette ouverture en sol majeur, TWV 55 de Telemann, sous-titré Burlesque de Quichotte, enlevé par Gottfried von der Goltz et l'orchestre baroque de Fribourg, je vous propose de changer d'atmosphère musicale sans pour autant quitter le monde du conte. Avec ses Märchenerzählungen opus 132, Robert Schumann réutilise la formation clarinette, alto et piano que Mozart avait expérimenté dans son fameux trio des quilles. Mais ses récits de contes de fées n'ont aucune visée narrative. Il s'agit pour Schumann de s'approprier la structure du conte pour la transposer en musique et nous faire voyager dans son histoire à travers une diversité d'états d'âme et de sentiments qui culmine dans un troisième mouvement sublime comme suspendu. Écoutons l'altiste Vinciane Béranger dialoguer avec la clarinette de Florent Héaud et le piano d'Anneliese Gastaldi.

Robert Schumann, Märchen Erzählungen, opus 132. Nous écoutions la version de Vinciane Béranger, Florent Héaud et Anne-Lise Gastaldi, parue chez Zigzag Territoire.

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1: Retrouvons Ella Fitzgerald pour notre deuxième rendez-vous matinal avec le songbook de Gershwin. Voici « A Foggy Day ».

Cette évocation par Gershwin d'un jour de brouillard à Londres nous amène tout naturellement à penser à d'autres évocations londoniennes, notamment celle d'un des plus illustres compositeurs anglais, Edward Elgar, qui, dans son ouverture, Cocaine, a lui aussi décrit le bouillonnement de la capitale britannique. C'est ici une capitale idéalisée dont le compositeur avouait qu'il avait puisé son inspiration dans le pays légendaire de Cocagne. Eugène Normandie dirige l'orchestre de Philadelphie.

Londres toujours, après cette ouverture Cocaine d'Elgar, interprétée par l'Orchestre de Philadelphie et Eugène Normandie, avec le dernier des fils de Jean-Sébastien Bach, Jean Chrétien, le Bach de Londres, ainsi qu'on le surnommait. Modèle du jeune Mozart qui adapta en concerto plusieurs de ses sonates et lui rendit hommage dans son propre concerto pour piano Köchel 414, Jean Chrétien Bach fut une des figures incontournables de la scène musicale londonienne entre 1762 et 1772, où il écrivit notamment de nombreux opéras qui furent, pour beaucoup, des succès. Mais c'est une œuvre concertante que je vous propose à présent, son concerto pour clavecin en fa mineur. Christine Schornsheim est accompagnée par la Berliner Baroque Compagnie.

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1: Un nouvel intermède Gershwin nous permettra maintenant d'introduire la dernière partie de ce programme. Toujours chanté par Ella Fitzgerald avec Nelson Riddle et son orchestre, écoutons « Let's call the whole thing off », écrite en 1937 pour le film « Shall We Dance ?», Fred Astaire et Ginger Rogers s'y livraient à une comparaison entre les différentes prononciations liées aux dialectes régionaux ou aux classes sociales.

Cette pluie qui dégringolait sur Gene Kelly dans Singing in the Rain arrose aussi les jardins impressionnistes, comme a su le dépeindre Claude Debussy, servi ici par le pianiste Jean-Efflem Bavouzé.

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1: Et pour rester dans le thème, tout en variant les ambiances musicales, nous écouterons à présent la Sinfonia de la cantate BWV 18-1 de Jean-Sébastien Bach, qui introduit le récitatif de la basse « Gleich wie der Regen und Schnee von Himmel fällt »« Comme la pluie et la neige tombent des cieux », ainsi en est-il de ma parole, citation du livre d'Isaïe. Le matériel de représentation originale ayant survécu, on peut en toute certitude dater cette cantate de 1713, époque où Bach était au service de la cour de Weimar. Cette sinfonia est interprétée par Ton Koopman à la tête de l'orchestre baroque d'Amsterdam.

Concluons ce programme matinal après la sinfonia introductive de la cantate BWV 18 de Bach qu'interprétaient Toon Kopman et l'orchestre baroque d'Amsterdam par un dernier hommage à la fois à Gershwin et à Ella Fitzgerald, avec une petite pensée pour ceux qui sont ou partent au travail en écoutant en ce moment Accent 4. Voici Nice Work, If You Can Get It, toujours extrait du Songbook dont elle a enregistré une large anthologie avec la complicité de Nelson Riddle et son orchestre. Je vous souhaite à tous de passer une bonne journée et à bientôt.

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1: Il est 9h.
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Bonjour à toutes et à tous. Merci de recevoir chez vous ce programme des contes des mille et une notes, préparé par Olivier Hérouard et présenté par Michel Beck. Dans une première partie, nous écouterons diverses œuvres composées par De Queix d'Hervelois, Brescianello, Galuppi et Mozart, et dans une seconde partie, de Richard Strauss. L'ensemble La Rêveuse consacre un de ses disques au violiste Louis De Queix d'Hervelois, 1677-1759, élève de Marin Marais, auteur de suites et de sonates pour les instruments à la mode des salons parisiens, qu'étaient la basse et le par-dessus de viol, ainsi que le traverso. Musicien rompu à la grâce et à l'élégance du siècle des Lumières, Queix d'Hervelois a légué un corpus immense et bigarré, une grande galerie de portraits. Voici la suite pour viol et basse continue en sol majeur. Successivement, le Bergeret, le Biron, la Quinçon, Tambourin et la Couperin. Benjamin Perrault et Florence Bolton en sont les interprètes, un enregistrement Harmonia Mundi.

Benjamin Perrault et Florence Bolton interprétaient la suite pour viol et basse continue en sol majeur de Louis de Keyx d'Hervelois, un disque Harmonia Mundi. Mort un an avant Louis de Keyx d'Hervelois, Giuseppe Antonio Brecianello, 1690-1758, fut longtemps maître de chapelle à la cour de Wurtemberg. Il vécut et travailla durant une période musicale très féconde, marquée par de nombreux tournants musicaux et de multiples échanges internationaux, tant sur le plan des musiciens que du répertoire. Corelli et Vivaldi avaient élaboré des modèles qui inspirèrent d'innombrables concerti. Par ailleurs, les opéras à la française et à l'italienne fournirent de nouvelles impulsions à la musique orchestrale, d'une part avec la Sinfonia, pièce en trois parties, qui ouvrait l'opéra italien, et de l'autre avec l'ouverture à la française, suivie de mouvements de danse, qui formaient un condensé instrumental de la tragédie lyrique. Dans l'ouverture en sol mineur, Brecianello fait preuve d'une parfaite maîtrise du langage orchestral à la française. La voici par l'orchestre baroque de Bâle, la Cetra, menée par David Plantier et Václav Loux. Un disque glossa.

Vous écoutiez l'ouverture en sol mineur de Giuseppe Antonio Brecianello par La Cetra, un disque glossa. De Baldassare Galuppi, 1706-1785, voici le larghetto de la 34e sonate en ut mineur que Víkingur Ólafsson enchaînera avec la 14e sonate en ut mineur Köchel 457 que Mozart compose en 1784.

La 14e sonate en ut mineur, Köchel 457 de Mozart, était précédée du larghetto de la 34e sonate en ut mineur de Balsare Galuppi, un seul pianiste, Víkingur Ólafsson, un enregistrement Deutsche Grammophon. Poursuivons ces contes des mille et une notes en changeant d'époque et d'univers sonore. Voici une page du jeune Richard Strauss, une romance pour violoncelle et orchestre composée en 1883 et créée à Baden-Baden en février 1884. Jean-Guyen Queyras est accompagné par l'orchestre Gürzenich de Cologne, placé sous la direction de François-Xavier Roth. Un disque Harmonia Mundi.

Quittons le Strauss de jeunesse et cette romance pour violoncelle et orchestre, mais gardons les mêmes interprètes pour un Strauss qui, en 1896, songea à composer des variations fantastiques sur un thème chevaleresque qu'il confie à deux instruments solistes, le violoncelle et l'alto. Vous aurez reconnu Don Quichotte. Terminé en décembre 1897, Don Quichotte fut créé le 8 mars 1898 à Cologne. Franz Wüllner dirigeait l'orchestre de Gürzenich. 10 jours plus tard, Richard Strauss le dirigeait à Berlin. L'accueil fut favorable en Allemagne, mais la partition créée à Paris en 1900 déconcerta le public français. Le bon public français croit qu'on se moque de lui, qu'on lui manque de respect, écrira Romain Rolland, ami et ardent défenseur des œuvres de Strauss.

Jean-Guyen Queyras, violoncelle, et Tabea Zimmermann, alto, étaient respectivement Don Quichotte et Sancho Panza de Don Quichotte, opus 35 de Richard Strauss. L'orchestre Gürzenich de Cologne était placé sous la direction de François-Xavier Roth, un disque Harmonia Mundi. Ce Don Quichotte signe la fin de ses contes des mille et une notes préparés par Olivier Héroire et présentés par Michel Beck. Dans quelques instants, la suite des programmes d'Accent 4. 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

0: 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Il est 11h.
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3: Quand un compositeur converse avec un musicologue, il ne fait donc pas que converser. Il peut faire attention à choisir des considérations susceptibles de l'intéresser. Il peut aussi mettre un point d'honneur à lui réserver des surprises. Mais il peut surtout lui livrer tout ce qu'il sait qu'il a déjà dit, mais dont il voudrait profiter de l'occasion pour mieux le dire. Alors que les éditions de la Philharmonie de Paris font paraître Conversations imagées 2019-2021 du compositeur Georges Apergis et du musicologue Nicolas Donin, Métaclassique a proposer au compositeur de converser sur ses conversations avec le musicologue pour en faire autant avec le musicologue pour ensuite faire un montage en double hélice des conversations séparées au sujet de leurs conversations réunies. Exemple de double hélice, l'escalier hélicoïdal du château de Chambord, la structure secondaire de l'ADN bicaténaire et maintenant ce numéro 189 de Métaclassique.

0: Bonjour Georges Apergis.
1: Bonjour.
0: Quand vous avez abordé la conversation avec Nicolas Donnin, j'imagine qu'il y avait déjà un répertoire de biographèmes qui était déjà en réserve et qu'il n'y avait plus qu'à sortir.
1: Oui, il y avait oui. Ça dépend beaucoup de l'interlocuteur finalement, parce qu'on peut partir sur des routes complètement différentes. Et ça dépend un petit peu du va-et-vient entre les deux personnes. Voilà, avec Nicolas, ça a commencé comme ça, tout doucement, en parlant. Pas de façon chronologique, hein, pas comme une biographie ou quelque chose comme ça, mais parler de musique à travers les dessins, les images, le cinéma, les images, en fait, tout ce qui est images, même les images de partitions, même...
0: Oui, mais alors, même si le parti pris était en effet les images qu'il pouvait cueillir chez vous, ou vous apporter, n'empêche, il y a des choses que vous lui disiez qui étaient presque prévues que vous lui disiez. Il est question, par exemple, d'une langue secrète que parlait votre grand-mère. J'imagine que même si Nicolas n'a pas été vous chercher à cet endroit-là, ça faisait partie des choses qu'il fallait raconter.
1: C'est ça, je crois que je parlais beaucoup de l'importance des langues pour moi. Et donc, oui, il y avait une langue, je pense, pour ne pas être compris par les occupants turcs, je pense. Et donc, c'est une langue qui remonte au 19e, quoi, qui était parlée dans les montagnes. En fait, cette langue s'est perdue, forcément. Moi, je parlais plus le dialecte que de Corfou avec mon père. Donc, il y avait des... Vous voyez, j'étais entouré un peu par des langues comme ça.
0: Et ce trafic de langue, vous aviez déjà pensé qu'il avait eu une influence sur votre œuvre ?
1: Pas sur le moment, mais finalement, ça m'a appris d'écouter et de faire les différences sur moi, de comment les tournures de phrases variaient d'une langue à l'autre, d'un patois à l'autre, etc. C'était un apprentissage musical de la langue, disons. 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
0: Bonjour Nicolas Donnin.
2: Bonjour David.
0: Vous étiez déjà venu dans Métaclassique dans l'épisode Réfléchir. Et quand Georges Apergis vous dit « Nous ne pouvons donc jamais parler d'auto-observation », alors nous parlons du fait que nous nous observons nous-mêmes tels que nous sommes quand nous nous observons nous-mêmes. Il répond à la question que vous posiez déjà par l'invention de l'idée d'une auto-analyse quand le compositeur est amené à parler de soi.
2: Je m'en étais pas rendu compte. C'est vrai qu'il répond.
0: Parce que toute la question qui se pose donc dans ces conversations, c'est est-ce qu'il répond à vos questions ? Parce qu'en musicologue, vous êtes en position d'analyse ou vous-même d'observation. Et quand vous lancez par exemple votre regard sur Luna Park, vous finissez en disant « Pourtant, tu ne cherchais pas, comme le font souvent des dystopies, à alerter sur un danger en poussant sa logique à l'extrême ». C'est la question de la question fléchée, c'est-à-dire qu'à ce moment-là, il est en position de se positionner.
2: Parfois, je lui dis ce qu'il ne fait pas, effectivement.
0: Oui.
2: Ou je lui dis ce que d'autres ont fait pour m'entendre répondre qu'il s'y intéressait pas, qu'il n'y avait pas pensé, qu'il ne savait pas, ou que effectivement, il ne fait pas comme eux.
0: Et alors, dans ces situations, sa réponse est forcément étonnante. Où elle se fait plus étonnante que vous ne l'attendez volontairement ?
2: Quelquefois, c'est du théâtre. Dans les dernières lignes droites, quand on a fini le dernier bout de passage de texte qu'il fallait encore revoir, c'est lui qui m'a... Il m'est arrivé parfois d'écrire des bouts de ses réponses et de les retravailler avec lui pour les besoins de la continuité du texte. Mais un jour, c'est lui qui m'a écrit une question à la fin d'un chapitre qui avait commencé par l'évocation des nuages de Hamlet dans lesquels on voit tantôt un chameau, tantôt une baleine. Et à la fin, il me dit « Mais tu pourrais me dire comme Hamlet ?» Point d'interrogation. Et je lui dis « Oui, mais après tu ne réponds pas. » Il me dit « Oui, très bien. Comme ça continue. Tu poses la question et puis moi je réponds autre chose. » C'est peut-être une métaphore ou une métonymie de ce qui s'est joué ailleurs dans ce livre. On s'adresse des choses, mais on n'y répond pas de façon immédiate ou évidente ou... Le tissage se fait peut-être à une échelle plus grande.
0: Parce que pour, effectivement, un compositeur qui a travaillé la conversation comme forme quasi musicale, faire conversation avec vous, c'est forcément aussi jouer avec le genre de la conversation.
2: Oui, mais ça, je pense que pour le coup, ça n'était pas trop conscient ou pas trop présent pour la simple raison que la façon dont on a travaillé, c'était des sortes de discussions micro-ouvertes au long cours, où donc justement on était au plus loin de la scène, la représentation, la composition, et justement la composition était intervenue après. Je me suis retrouvé avec cette masse d'enregistrements. Et là, justement, il fallait composer. Donc, d'une certaine façon, on a court-circuité. D'ailleurs, c'était mon idée. Je voulais court-circuiter les mécanismes habituels de conversation du fait qu'on se plaçait l'un et l'autre face à des images et que d'abord, il s'agissait de les regarder ensemble, de les parler. Donc, la conversation, en fait, elle est à trois.

0: Vous avez inventé une variante au paradoxe de Zénon, l'approche de Paris à 55 degrés. Vous vous dites que bah, tant qu'on n'y est pas, on fait comme si on n'y était pas.
1: Oui, oui.
0: Donc c'est l'inverse, enfin c'est une formulation du paradoxe de Zénon.
1: Bah, c'est-à-dire que c'est une façon de pouvoir rester optimiste, tout en sachant que les catastrophes nous guettent de tous les côtés, mais oui, c'est une façon de retarder la flèche, quoi.
0: Vous dites que c'est une forme d'optimisme.
1: Oui. Mais écoutez, moi, c'est le paradoxe, c'est que je suis très, très optimiste. Je vois bien que les choses, que ce soit les guerres, la politique, les forêts qui brûlent, le climat, enfin, tout ce qu'on voit, on a l'impression qu'il y a un puzzle qui se fait peu à peu, catastrophe comme ça. Mais moi, je suis né optimiste, donc je continue à me réveiller le matin en me disant, voilà, il faut écrire, il faut faire ça, j'ai envie de faire ça, j'ai envie de répéter, j'ai envie d'aller à la répétition, au concert, voilà. Il y a une jolie phrase de Francis Bacon qui dit pourquoi tu es optimiste. Son interlocuteur lui demande pourquoi tu es optimiste et il dit pour rien. Je suis optimiste juste parce que vous êtes là, je suis là et qu'on est vivant et qu'on parle. Voilà, donc j'aime beaucoup cette phrase en fait.
0: Il y a une phrase qui m'a étonné dans vos conversations, c'est quand vous dites « Pendant mon enfance, la musique classique était principalement allemande et italienne, tandis que la musique à l'écran, c'était le jazz et les musicals. »
1: Oui.
0: Est-ce qu'il y a une façon de faire une sorte de partition comme ça entre les répertoires très nette ?
1: C'était très net. Il y avait pratiquement pas de musique française du tout. Il y avait la chanson française. Parce que mon père adorait la chanson française. Donc il y avait Edith Piaf, Yves Montand, en fait tout le répertoire français de la variété. Mais moi, dans mes études, c'était la musique italienne, la musique allemande. Et de l'autre côté, le cinéma à l'époque était très, très envahi par les productions américaines. À Athènes. Et donc, on voyait beaucoup de comédies musicales, on voyait beaucoup de choses où la musique était très, très influencée par le jazz, la musique noire, voilà.
0: Parce que précisément, vous associez des affects à ces répertoires, et on parlait d'optimisme à l'instant, l'optimisme, vous le mettez plutôt du côté nord-américain.
1: Aussi, j'étais toujours en voix. Fasciné par l'optimisme de Bach et de Beethoven. Pour moi, c'est des grands optimistes quand même. Arriver à communiquer cette énergie-là à un public, c'est quand même pas rien. Mais c'est vrai que c'était très dansant, la musique nord-américaine. Donc, c'était aussi, il y avait aussi le rock qui est arrivé, les grandes figures du rock, Elvis Presley, tout ça. Donc, c'était... Pour un jeune homme, c'était pas mal.

0: quand il fait par exemple le portrait de ses parents, il est dans une position de récit de lui-même qui peut être coutumière. C'est comme s'il y avait le danger qu'il redise des choses qu'il a déjà dites plusieurs fois, à d'autres occasions.
1: On est toujours, enfin moi en tout cas, je suis très sensible à ce problème-là. Je l'ai analysé en philologue sur les interviews de compositeurs qui ont beaucoup parlé, par exemple Boulez, chez qui on peut retrouver pratiquement les mêmes enchaînements de phrases, d'adjectifs à 50 ans de distance dans des situations d'interlocution différentes, parce que justement il s'était fabriqué des sortes de, on appellerait ça aujourd'hui des catchwords ou un storytelling, enfin des phrases, sa mémoire avait coagulé autour de certaines formulations qui pour lui étaient le cran d'arrêt de ce qu'il voulait dire, de ce qu'il voulait faire passer sur telle ou telle musique, compositeur, artiste, ou démarche, ou opération. Et donc, pour un intervieweur qui arrive après beaucoup d'autres, effectivement, soit on se laisse porter et puis on n'est pas inquiet de la redondance, il y a des gens qui sont comme ça, soit au contraire, on veut apporter quelque chose de différent, et là, il y a un petit challenge. Et moi, j'avais pas du tout envie de refaire un livre où il me redisait ce que j'avais déjà lu ailleurs. Et donc, il fallait pour ça un coin, un angle.
0: Parce que dans l'hypothèse qu'on est devant un compositeur qui, de par son âge assez mûr, a aussi un discours sur lui-même très mûri, chaque fois qu'il y aurait des dérapages, il serait en fait très contrôlé, voire il serait des perches qu'il vous tend pour parler d'autre chose. Quand il dit, par exemple, « Je peignais en écoutant de la musique et cette musique était exclusivement du Beethoven », c'est comme s'il vous demandait de reparler de Beethoven, dont il a déjà parlé dans Le Bon Plaisir en 1985. Sur France Culture.
1: Oui, bah, c'est-à-dire que justement, moi, alors ça pour le coup, je ne m'en étais pas vraiment rendu compte, mais il y a une importance de cette espèce de bain beethovenien chez lui que moi, j'entendais pas dans sa musique, donc je ne soupçonnais pas. Et effectivement, peut-être que là, ça, oui, c'est peut-être une perche, et puis c'est peut-être aussi quelque chose qu'il ne peut pas ne pas dire. C'est-à-dire on passe sur cette zone de son enfance et de son adolescence qui est justement la chose dont il a très peu parlé en entretien. Et puis, en fait, c'est là qu'apparaît quelque chose qu'il a dit par ailleurs. Mais là, on voit d'où ça vient.

0: Quand vous faites le portrait de vos parents, alors ça, effectivement, quand on se raconte, quand on revient sur sa vie, ça fait partie des choses qu'on raconte. Quand vous le faites pour Nicolas Donin, est-ce que c'est fidèle à ce que vous disiez habituellement, ou est-ce que, au contraire, il vous a amené à dire de vos parents autre chose?
1: Oh, j'ai dû, c'est plus que je lui ai dit, mais je pense que, oui, comme je vous disais tout à l'heure, ça dépend de l'interlocuteur, quoi. C'est-à-dire que c'est la même chose, mais vu des axes, comme si la caméra changeait d'axe. Donc, j'étais très en confiance avec Nicolas, donc je pense que je lui ai dit des choses, peut-être que je n'aurais pas dit à quelqu'un d'autre, quoi.
0: Mais vous ne sauriez pas dire lesquelles, pour
1: être. Je ne me souviens plus.
0: Et alors, quand, par exemple, vous dites que quand vous peignez, vous écoutez Beethoven, oui. C'est toujours collé pour vous, l'activité de peindre et d'écouter Beethoven, ou est-ce que c'était pour l'occasion?
1: Non, c'était surtout quand j'étais petit. Quand j'avais 9 ans, 10 ans. Après, je n'écoutais plus de musique pour peindre, mais quand j'étais petit, ça me donnait une espèce de concentration et d'énergie, justement, comme je disais. Et donc, qui était nécessaire pour moi, mais...

0: Il y a comme des espèces de points de passage obligés, comme la phrase de Xenakis qui le marque. Il faut regarder la pièce ou la séquence musicale de tous les côtés comme si c'était un objet et que tu tournais autour. On sent que c'est une phrase qu'il a tellement lui-même ressassée que il lui faut l'espace de la dire quand il s'entretient avec vous, de quoi que vous lui parliez.
1: Oui, c'est ça. Il y a un moment donné, il a posé ça. Enfin, quoique, en fait... En réalité, cette phrase, elle n'est pas du tout sortie dans notre entretien sur Xenakis. Il a fallu des mois plus tard que je revienne sur ce passage-là en lui disant « mais il n'y a pas assez sur Xenakis, on passe à côté de quelque chose, c'est un peu anecdotique, est-ce qu'on peut creuser ?» Donc là, je lui ai posé toutes sortes de questions, et puis là, lui est revenue cette phrase qui probablement était tellement évidente pour lui qu'il n'aurait pas eu l'idée de la caser, justement. Et en me la disant, il était un peu embêté parce que je sais plus si on le dit dans le livre, mais en fait, il comprend pas, toujours pas exactement ce qu'il veut dire. Ben, il voit de quoi il est question. Et en même temps, il y a une sorte d'énigme autour de cette phrase. D'ailleurs, il est pas absolument certain, évidemment, des mots employés. Donc, entre temps, c'est devenu la sienne, en réalité.
0: Alors, il y a une espèce de point de rendez-vous dans toutes les conversations que vous pouvez avoir avec des musicologues ou des journalistes, c'est le rapport à Xenakis.
2: Oui.
0: Alors, par exemple, il y a cette phrase « Il faut regarder la pièce ou la séquence musicale de tous les côtés comme si c'était un objet et que tu tournais autour. » C'est une phrase que vous avez mis du temps à comprendre, est-ce que...
2: Je n'ai pas vraiment complètement compris, je crois, mais en même temps, justement... Elle prend des sens différents à chaque fois que j'y pense, mais moi je l'ai pris comme une idée que une fois qu'on a écrit une séquence, par exemple, ou quelques mesures, il faut les tourner dans tous les sens, c'est-à-dire il faut les voir comme si c'était un objet, comme si c'était une sculpture, par exemple. Et il faut que ça tienne de tous les côtés, c'est-à-dire il faut que la tension soit celle qu'on veut, il faut que l'harmonie soit là pour justement créer cette tension, créer des couleurs qu'on veut. Il y a énormément de paramètres, et à force de tourner ça, on peut l'améliorer énormément, et on peut trouver vraiment la raison d'être même de cette séquence, a posteriori, à force de la tourner dans tous les sens. C'est une chose qui m'avait beaucoup... Il disait pas beaucoup de choses. Yanis, il était très économe, mais quand il disait des choses, ça restait. C'était voilà.
0: C'est aussi, vous avez une autre formulation, mais alors celle-ci que vous prenez à Cassavetes, qui est le principe de focalisation multiple.
2: Oui.
0: Qui est un peu du même ordre, si je comprends bien.
2: C'est ça. C'est un peu ça aussi. C'est de faire des agrandissements, en fait. Des détails, de le tourner dans tous les sens et d'essayer de le comprendre aussi.
0: Est-ce que vous pensez qu'on vous a trop comparé à Xenakis ?
2: Ah non, pas tellement comparé. Non. Je suis resté un an et demi, à peu près, ou deux ans.
0: Parce que j'ai entendu une émission de 1985, Votre bon plaisir sur France Culture,
2: oui.
0: Où l'intervieweuse n'arrête pas de vous ramener au fait que vous êtes un peu l'autre compositeur grec parisien.
2: Oui, c'est vrai.
0: De fait.
2: Oui. Mais j'ai énormément appris. Je pense que ça a été vraiment une expérience fondatrice pour moi de partager sa vie artistique presque quotidiennement, en fait. Mais à un moment donné, je lui ai dit il faut que je parte maintenant, il faut que je trouve mon chemin à moi, parce que tu es trop fort, je ne peux pas rester là, je ne veux pas faire la petite copie de Xenakis. Mais il a très bien réagi, mais il était très content que je dise ça. Il m'a dit, c'est bon signe que tu dises ça, fais ton chemin. Puis on est resté très proche, hein, mais je ne pouvais pas rester là, parce que c'était... En plus, ce n'était pas vraiment complètement mon chemin à moi, quoi. J'imaginais des choses beaucoup, beaucoup plus avec des actions, avec justement des images, avec de telles choses.
0: Oui, il était beaucoup plus ingénieur que vous et vous étiez beaucoup plus théâtral que lui.
2: Voilà, il était plus scientifique, puis il était tragique, Yanis, il avait un côté...
0: Il n'était pas optimiste ?
2: Très tragique. Oui, je pense.
0: Si, quand même.
2: Je pense qu'il était... C'était un dieu, donc... Dieu n'a pas à être ni pessimiste ni optimiste, il était là, voilà.

0: Moi, j'ai été très étonné par les affects existentiels qu'il attache à la comédie musicale, qu'il en fasse une espèce d'emblème de l'optimisme américain et qui vous amène, alors ça, j'ai l'impression que c'était pas véritablement anticipé, à le faire buter sur le fait que bah, c'est pas très brechtien, la comédie musicale, en tant que c'est joyeux.
1: Oui. Ce sur quoi moi j'ai buté, mais avec beaucoup de plaisir, c'était sur ce rôle effectivement de pierre angulaire de la comédie musicale, y compris de certaines séquences qu'il peut raconter, mimer, etc., dans lesquelles en fait il y a des prémices du théâtre musical. Donc pour moi ça c'était, je pense d'ailleurs on doit le sentir dans ces passages-là, ma jubilation d'intervieweur à voir apparaître tout à coup une source si importante du théâtre de musical, de la poétique d'Apergis. Mais dont on ne parle pas ordinairement. En revanche, est-ce que lui a buté sur ce problème du nombre brechtien ? À vrai dire, non, c'est moi qui lui dis, mais quand même, pour être, parce que forcément, je comprenais bien ce qu'il avait à me dire, mais c'était tellement, d'une certaine manière, à l'encontre ou à côté de tout ce qu'une certaine tradition de commentaires aurait voulu lui faire, ce à quoi on aurait voulu l'associer musicalement, qui serait plus noble, effectivement, plus politique, qu'il était bon quand même de le formuler pour s'entendre dire que oui, qu'effectivement c'était tout à fait à côté. Pareil, en fait, ce qui est rigolo, c'est qu'il ne sait pas bien en faire une idéologie de ça. Et lui-même, en fait, il a d'abord dit son plaisir d'auditeur et le rôle que ça avait joué. Et puis plus tard, en relisant cette partie, c'est un des rares endroits où, en lisant le texte, quand je lui ai envoyé au fur et à mesure, là, un des rares endroits où il m'a dit « Non, là, il y a quelque chose qui ne va pas, il faut que je dise que je ne me retrouve pas à 100% dans l'idéologie, justement, de la comédie musicale. On croirait sinon que je suis complètement un bonnet qui ne voit pas tous les ravages que ce même état d'esprit du way of life américain a produit, notamment après la période de la comédie musicale. » Et donc, il y a une phrase qui a été ajoutée pour formuler ça. Donc, c'est très bricolé, finalement, notre affaire. Peut-être que ça dessine un discours possible, plus stable, dans lequel il se positionnerait par rapport à Brecht et Stanley Donen en même temps. Mais ce n'était pas le cas sur le moment, il me semble. Je ne sais pas si on sent ça, la lecture.
0: Bah, on a l'impression que c'est quand même dans le vif de la conversation, que ça n'a pas été si retravaillé que ça, ou alors que... Disons qu'il y a une espèce de tendresse, y compris dans les moments de cassure de la discussion, qui laisse penser qu'en effet, ça a été repris. C'est pour ça que c'est encore Alors, le petit jeu que je voulais vous proposer, c'était de reconnaître à quel moment de la discussion est intervenue telle ou telle expression. Par exemple, est-ce que vous vous souvenez sur quel sujet est-ce qu'il en est venu à raconter l'histoire de l'inondation ?
1: Oh, mais non, je ne me souviens pas. Je sais que c'est à la fin d'un chapitre, que c'est une espèce d'envolée comme ça, d'envoi final.
0: Donc l'histoire de l'inondation, c'est qu'un jour il rentre chez lui et ses enfants avaient remonté tous les livres et mis les chaises sur les tables parce qu'ils avaient joué à l'inondation.
1: Ils arrivent d'une longue journée de travail à la Thème et puis lui et Edith Scobb sont sa femme et partenaire de jeu et puis les enfants sont en panique, c'est inondé partout, mais c'est juste leur imagination créatrice qui a fait ça. Oui, je me souviens sans doute à la fin du chapitre sur la Thème. Non,
0: en tout cas, oui, c'est
1: non, non, c'est pas ça.
0: Non.
1: C'est bien, si je m'y perds moi-même, c'est plutôt
0: c'est
1: bon parti. Signe.
0: Alors, c'est une question que j'ai aussi posée à Nicolas. Est-ce que vous vous rappelez à quel sujet est-ce que vous en êtes venu à raconter l'anecdote de l'inondation imaginaire ?
2: C'est quoi l'inondation imaginaire ? Je ne me souviens plus du tout.
0: Quand vos enfants ont monté tous les livres et les chaises sur les tables parce qu'ils avaient imaginé qu'ils jouaient à l'inondation.
2: Il y avait de l'eau partout, en fait.
0: Il y avait de l'eau partout.
2: Ils avaient tout monté, oui. Ouais.
0: Mais il y avait vraiment de l'eau partout ? Non, c'était...
2: Non, non.
0: Ah, oui.
2: Ils avaient décidé
0: parce qu'ils auraient pu aller jusqu'à...
2: Non, ils s'étaient racontés. C'est ça qui était beau. Ils se sont racontés une histoire où il y avait de l'eau partout, donc ils avaient tout monté pour que ça ne soit pas mouillé, quoi.
0: Ouais.
2: Et moi, ça m'a beaucoup plu parce que c'était... Nous, on faisait ça à la Thème à l'époque,

0: temps, tous les jours, à détourner les choses, etc., l'essence, les objets, tout ça, et eux, ils le faisaient à la maison, donc c'était la même chose, c'était assez drôle.
1: Et vous aviez fait donc d'office l'analogie ?
0: Quand on est rentré, on répétait avec Edith, on rentre à la maison et on voit tout en haut, rien en bas. Dans les bibliothèques, quoi, ils avaient tout monté. Et je leur dis, mais qu'est-ce qui se passe ? Il m'a dit, mais là, il y a de l'eau jusque-là. Là. Je me suis dit, bon, on n'est pas loin de jeux d'enfants. C'est un imaginaire que j'aime beaucoup.

0: C'est vrai que on se demande toujours, enfin, si votre idéal de maïeutique est pas rattrapé par les analogies permanentes avec le processus créatif que lui-même maîtrise déjà très bien. Quand il parle de blow-up, il sait pourquoi il en parle en tant que compositeur et c'est déjà trop mûri. C'est-à-dire, ça vous donne potentiellement l'impression d'arriver trop tard par rapport à sa pensée des arts cinématographiques, par exemple.
1: Bah, le cinéma, précisément, c'était une expérience intéressante. C'était un entretien à deux coups. Il y a eu un premier, en fait, j'ai procédé par entretien thématique sur des arts, des types d'images, on va dire. Donc, on a d'abord fait un tour du cinéma, puis une autre fois de la photo, puis une autre fois de la peinture. Enfin, bref. Et puis au départ c'était conçu comme des entretiens préliminaires, mais en fait ce sont devenus un élément essentiel de la matière du livre. Et pour le cinéma, j'ai fait parler du cinéma qu'il aimait. Alors il y en a des passages que j'ai pas repris dans le livre, des choses qu'il me dit sur Kurosawa, Antonioni, etc. Et puis parfois c'était tellement anecdotique, c'était des plaisirs de spectateur, des émotions. Je voyais aucun lien possible avec sa musique. Et en plus, c'était pas, ça nous disait pas grand-chose quand on connaissait le film. Alors que pour Blow Up, par exemple, j'ai eu l'impression qu'il y avait davantage. Ça revenait trop fort pour que ça soit. Mais au départ, il m'en a rien dit d'autre que des éléments sans lien avec la musique. Il a fallu aller chercher les éléments avec la musique. Et puis il y a eu un deuxième coup. Quelque temps plus tard, il me laisse un message et il me dit. Écoute, j'ai repensé à ces histoires de cinéma, il y a des évidences que j'ai même pas dites l'autre jour, tu veux pas qu'on en reparle? Et là, il y a eu un deuxième entretien sur le cinéma. Et là, tout d'un coup, effectivement, c'est sa poétique qui est sortie. Là, il m'a dit ce que, pour lui, la caméra subjective, c'était une technique de composition. Et effectivement, ma manière de l'interviewer n'avait pas permis de faire sortir ça, parce que je lui posais des questions sur des œuvres, des images, des choses qu'il avait vues et qu'il avait frappées. Mais lui, ce dont il avait à me parler, c'était d'une technique qui, justement, n'est pas dépendante d'un seul cinéaste. Donc finalement, dans ce cas précis, oui, la poétique venait, mais dans un après-coup qui n'était pas létal pour moi, qui était plutôt une ouverture pour lui comme pour moi, je dirais.

0: Et alors, la même chose, quand vous identifiez au processus créatif du photographe dans Blow Up d'Antonioni,
1: oui.
0: Ça aussi, c'est quelque chose qui est venu au moment même où vous avez vu Blow Up ou peu de temps après, ou quelque chose qui a mûri avec le temps?
1: L'histoire des illusions, c'est une chose qui mon père était comme ça, il racontait tout le temps que tout est illusion, que de toute façon... Ça m'a beaucoup servi parce que, par exemple, j'ai arrêté de fumer le cigare parce que je me suis dit que je fume le cigare ou que je ne fume pas le cigare. C'est la même chose. Puisque finalement, le temps va passer. Et voilà. Donc, j'ai arrêté de fumer comme ça. Et lui, il disait ça tout le temps. Il disait, on est là, mais on pourrait ne pas être là. C'est illusoire. Tu crois qu'on est ensemble, on est deux entités, on est deux solitudes, etc. Donc, il avait cet esprit-là. Il lisait pas mal de philosophes. Il était parti là-dedans. Et donc, tout ce qui est illusion, c'était une chose qui m'avait bercé un peu grâce à mon père. Et évidemment, quand j'ai vu le film, où finalement, tout est là-dessus, on ne sait rien, en fait. Est-ce qu'il y a eu un crime? Est-ce qu'il a grandi pour voir plus? Mais plus il a grandi, plus on est perdu. Et finalement, on a l'impression qu'on voit un pistolet quelque part, mais bon. Et puis la fin, le tennis avec Yves. 100 balles, en fait, juste avec les raquettes. Et puis, on voit les gens qui regardent la balle, qui n'existe pas. Et donc, c'est l'illusion, quoi.
0: Mmh. Et là, j'ai l'impression que, à propos de Blow Up, vous me dites autre chose que ce que vous avez dit à Nicolas Daunin, ce qui est passionnant, parce que ça veut dire qu'à référence égale, l'interlocuteur, quand même, va modifier.
1: Voilà.
0: Ça, et puis, les moments aussi. Votre théorie.
1: Oui, les moments aussi, oui.
0: Quand Nicolas Daunin vous brandit le scribe, il vous dit « Ne scrutons que l'ancêtre ».
1: Oui. Ben, on a comme oui, pour le commenter un peu.
0: Oui.
1: Oui, ça m'avait beaucoup frappé quand j'ai vu ça au Louvre. C'était en arrivant à Paris. Il y a très longtemps. Et ça m'avait frappé. C'est une statue qui m'a particulièrement frappé. Et puis après, je commençais à travailler là-dessus avec... avec un percussionniste, Richard Dubelski, avec qui on a fait plusieurs spectacles. Et le premier, c'était... En fait, je voulais même le développer plus. Je n'ai pas eu l'occasion. Mais c'était l'idée de quelqu'un qui regarde les étoiles et qui essaye de les compter. En fait, c'est un scribe qui veut exactement donner le nombre des étoiles ou alors tout ce qu'on ne peut pas compter. Les feuilles des arbres, enfin... Et donc, c'était quelqu'un qui était tout le temps en exaltation devant des choses qui innombrables, des choses qu'on ne peut pas... Voilà. Et donc, c'était ça l'idée. Et puis, je l'ai pris sur plusieurs spectacles. C'était la même idée, même posture aussi. Voilà.
0: Et on dirait qu'en effet, en revenant sur cette figure, Nicolas a voulu reporter un peu au plus tard, en effet, ce qu'il pouvait y avoir de traces du scribe dans votre travail, pour essayer de vous faire commenter le scribe lui-même.
1: Lui-même, oui. Oui, oui. Je ne sais pas si je l'ai commenté vraiment, mais...
0: Ah, oh, quand même.
1: Si, oui.
0: Ah si, vous avez dit une très belle chose... Vous dites, ce qui est beau, c'est la tension de ce personnage. Il est très attentif à ce qu'on va lui dire.
1: Oui.
0: Il est prêt à écrire. On a l'impression soi-même de s'apprêter à lui dicter quelque chose. En même temps, une espèce de calme, une sérénité absolue se dégage physiquement de lui.
1: Absolument, oui, oui. Le regard, c'est vrai que c'est... On dirait presque que... Il essaie de deviner ce que vous voulez qu'il écrive.
0: Et puis, il est dans une espèce de confiance inconditionnelle qui est quasi mystérieuse.
1: Oui, parce Comme mystique, presque mystique, quoi.
0: Oui.
1: Est-ce qu'il n'écrit pas ce que Dieu lui dit? Enfin, c'est un côté au-delà du quotidien, quoi. C'est quelque chose qui dépasse le quotidien, je pense.
2: Je veux que... Je m'excuse, c'en est. Hein, faut pas vous appeler comme ça, pas lui demander. Toi, et puis, gramme par gramme, rien qu'à moi, tu n'auras sœur de ton... Oh, rien, suis... Ah, ah, pour les gens, comment... Non, un peu tard d'ici. Ça, madame, je sais, ça s'écrit comment, nuit dernière... Ah, je veux que je m'excuse, c'en est. Hein, faut pas vous appeler comme ça, pas lui demander, toi. Et puis, gramme, pas gramme, rien qu'à moi, tu n'auras sœur de ton... Ah, rien, suis... Ah, ah, bien pour les gens. Comment, moi, non, bon, un peu tard d'ici ça, madame, je sais ça, c'est écrit comme en nuit dernière. Oh, je veux que...
0: Il y a des moments où vous appelez à ce qu'ils sortent précisément de l'auto-commentaire ou plutôt du rappel des faits de son existence artistique. Quand, par exemple, vous le mettez devant la figure du scribe accroupi, vous lui dites, pour commencer, ne scrutons que l'ancêtre. C'est-à-dire, c'est comme si vous lui disiez, la ramène pas avec tes partitions, mais regarde bien l'image que j'apporte pour faire point de fuite à ce qu'on est en train de se dire.
3: Oui. Oui, absolument. Alors ça, c'est une manière de... C'est quelque chose à quoi je tenais beaucoup, alors spécialement pour ce passage-là, parce que, évidemment, on comprend bien, il a utilisé une figure de d'homme accroupi qui écrit sur une tablette, donc il s'inspire bien du script du Louvre, mais ce qui compte pour lui et pour les spectateurs, auditeurs, bien sûr, c'est ce que lui en a fait. Mais comme ici, on est dans un exercice de se confronter à l'altérité des images, c'était important de pouvoir dire, oui, mais la source elle-même, avant de l'utiliser, tu l'as vue. Tu peux la voir, tu peux en dire quelque chose en spectateur, en ami de la sculpture. Et donc détacher en fait cette chose-là de la vision post-création qui serait son commentaire de sa propre œuvre, ça m'a semblé important. Et d'ailleurs, c'est un des passages très beaux où tout à coup, il dit quelque chose de très simple, mais d'une très belle description pour moi de ce script du Louvre, très universel en fait, dans la manière dont ça parle d'un geste caché à l'intérieur qu'on voit tous, qu'on sent tous, en espèce de mouvement presque kinesthésique. Mais lui, il arrive à le formuler, et ces gestes-là, il est plus ancien. Il a une couleur très différente des gestes effectifs des personnages de scribe sur scène dans les pièces d'Apergis qui reprennent l'image.
0: Effectivement, il dit ce qui est beau, c'est l'attention de ce personnage. Il est très attentif à ce qu'on va lui dire. Il est prêt à écrire et on a l'impression soi-même de s'apprêter à lui dicter quelque chose. En même temps, une espèce de calme, une sérénité absolue se dégage physiquement de lui. Ce qui,
3: joli, non ?
0: Vous, recueillant ces paroles, vous amenez à devoir prendre la figure du scribe ?
3: Alors, je me suis bien amusé. À un moment donné, je me suis imaginé utiliser effectivement ce passage-là comme, je ne sais pas quoi, introduction de quelque chose. Enfin, en rajouter, en faire des tonnes, en fait, sur « Ah, mais justement, n'est-ce pas moi le scribe ?»
0: Bah oui.
3: Puis en le relisant, je me suis dit « Ben non, justement, c'est là que c'est plus subtil. C'est que justement, je ne suis pas dans cette position de scribe. Il n'y a pas le même type de relation en réalité. Et c'est un peu trompeur de faire croire que je ne serais dans cette affaire qu'une sorte de... preneur en dictée, un peu servile comme ça, et puis dans une attention à un seul sens. En fait, la réalité du dialogue était quand même un dialogue, justement. Même si ça prend une forme assez classique de questions courtes et de réponses longues, enfin, quand on arrivait à respecter ce schéma. Donc, j'ai laissé tomber. Je me suis dit que c'était déjà rigolo d'avoir glissé le scribe au beau milieu. Je crois que c'est exactement au milieu du livre, en fait. Et que les lecteurs, les lectrices pourraient... à souhait, imaginer ce que bon leur semblera sur ce que ça peut dire de la... si c'est une clé ou pas de lecture, quoi.
0: Et ça fait une très bonne continuité entre tout ce double entretien donc sur l'image animée et son travail le chapitre qui s'intitule Palette théâtrale, où il est question de du diagramme avec une espèce de liaison entre Vitesse et Boulez, qui est une rime qu'on n'avait pas encore explorée. C'est passionnant, enfin vraiment, c'est-à-dire qu'il nous explique finalement que le poids du diagramme vaut pour espace combinatoire, un peu comme toujours avec les avant-gardes, sauf que lui, ça vient plutôt justement en résonance.
3: C'est ça, exactement, c'est l'association qui est
0: troublante. Que fait le personnage d'Antuononi dans un blow-up et dans lesquels il se trouve à juste refaire un plan séquence, quoi.
3: Oui. C'est ça. Donc, ce qu'il a retenu de Vitesse, c'est beaucoup de choses, parce que c'est une amitié, une collaboration qui a duré très longtemps. Mais c'est une technique de travail et de conception, même pas de la mise en scène, mais de la pièce, de l'événement théâtral, qui part d'une espèce d'abstraction, de relation entre des objets, des personnages sur le plateau. Quelque chose qui est un peu vu d'au-dessus. Moi, je ne les ai jamais vus, ces diagrammes de Vitesse. Je ne sais pas comment et s'il les dessinait. En tout cas, pour lui, c'était très clair. Et effectivement, il disait que Vitesse faisait comme une révélation photographique. Il plongeait dans des bains successifs de situations, de couches de narration, ce schéma. Et puis, il en sortait toute une richesse, toutes des transformations, en fait, une directionnalité, un drame, en fait. Donc c'est cette idée-là qui reprend. Elle n'est pas commune seulement avec ce qui est dit de Boulez, elle est commune, comme vous dites, avec beaucoup d'avant-garde aussi picturale. Voilà, alors c'est ce qui lui permet, c'est à ce degré de généralité que tout d'un coup se connectent, voilà, d'une certaine manière, tous les arts d'une époque. Hein. On a une sorte de paradigme post-structuraliste des années 60-70 qu'on vient toucher par ces entrées-là.
0: Oui, parce que quand lui vous dit « j'aime tel cinéma parce qu'il m'apporte beaucoup de liberté », vous lui répondez « oui, mais c'est cette liberté qui vient en fait du surréalisme », c'est-à-dire de faire des collages, de faire...
3: C'est un mot qui revient beaucoup dans ses entretiens. À chaque fois qu'il m'a témoigné de chocs esthétiques, de choses qu'il n'a pas comprises, qu'il n'est pas sûr d'ailleurs d'avoir comprises même des années après, ce qu'il en retient, c'est l'idée que à tel agencement était possible. Telle rencontre impossible était en fait possible. Donc c'est comme une extension du territoire de la liberté, quoi. Et effectivement, il me semble que s'il y a bien un geste qui inaugure ça, c'est le surréalisme. Donc il y a du surréalisme à l'assemblage, au jeu combinatoire. Il y a toute une espèce de filiation que lui, d'une certaine manière, vit, quoi, qu'il a fait.
0: Donc on a bien entendu que c'est en tant que cinéphile ami de Vitesse qu'il arrive à tirer des leçons de composition musicale de l'esthétique de Vitesse. Et alors il y a un passage où il explique pourquoi John Cassavetes lui a donné des leçons de composition musicale aussi par la logique de focalisation multiple. C'est sa formulation, mais sa formulation, elle vient en réponse au fait que vous le confrontez à la distinction établie par la seconde école de Vienne entre voix principale, Hauptstimme, et voix voisine, Nebenstimme, ce qui est une collusion des références qui est passionnante, parce que là, pour le coup, c'est bien dans l'écart de champ d'analyse que vous vous situez qu'il y a des rapprochements inédits qui se produisent.
3: Oui, j'ai essayé de traduire ça dans une technique musicale que je pouvais, qu'on connaît, qu'on peut montrer. Et d'ailleurs, je crois pas qu'il y répond pas. Il y répond sans doute, mais il embraye pas là-dessus. C'est-à-dire que pour lui, c'est quand même une affaire beaucoup plus générale que cette question de polyphonie qui a émergé avec la seconde école de Vienne, mais qui finalement est l'affaire plutôt de la seconde moitié du XXe siècle. Ouais.

0: Alors, il vous fait aussi parler de vitesse, et en effet, ce que vous dites de vitesse, c'est toute la pensée du diagramme, et comment est-ce que le schéma va être générateur précisément de forme.
1: Ben, c'était ça. Moi, j'ai appris ça chez lui beaucoup, parce que au début, je ne comprenais pas très bien comment... Parce que c'était, il commençait par des formes, en fait. Donc, par exemple, selon une situation théâtrale, il y avait un acteur au milieu, donc le personnage fort, et puis les autres qui tournaient autour, en parlant. Donc toute la petite scène était faite comme ça, en fait. Et ce n'était pas la peine de jouer autre chose, parce que, disons que la position géométrique des gens donnait le sens de la scène. Donc ce n'était pas la peine de jouer comme on joue... En faisant du théâtre, en plus, il fallait être juste là, avec la bonne tension et le bon tonus, pour que la scène fonctionne. Et ça m'a beaucoup étonné, parce que c'était une façon d'injecter le contenu a posteriori dans une forme qu'il imposait au départ, croyant qu'il allait générer... la compréhension de la scène et la tension entre les acteurs. Quoi. Mmh. Il était très fort là-dessus. C'était sa façon d'être, en fait.
0: Et ça, votre façon de dire sa façon d'être, oui. elle intervient dans votre musique, alors?
1: Oui.
0: À quel endroit, par exemple?
1: Je travaille toujours comme ça. Je commence par des formes et je ne sais pas à quoi elles seront affectées. Donc je fais des pages et des pages et des pages de ce que j'appelle des brouillons, mais en fait c'est des petites séquences, et ensuite c'est ensuite que je, comme on disait tout à l'heure, je les tourne, je change la caméra, je les tourne dans tous les sens, et puis à un moment donné je vois quel sens ça pourrait prendre, mais c'est bien plus tard, et ça me sert beaucoup, parce que je n'aime pas écrire une musique pour telle situation, par exemple. Si c'est un opéra ou j'ai toujours envie que telle musique vienne là rencontrer le sens d'une scène ou d'une autre séquence avant, presque par hasard, sans que ça soit fait exprès. J'aime pas trop écrire. Par exemple, je dis vite une musique triste parce qu'il y a quelqu'un qui meurt sur la scène, ou je sais pas quoi. Il y a des choses beaucoup plus fortes quand il y a des contrastes, par exemple. Par exemple, dans la Traviata, quand elle est en train de mourir, à la fin, on attend le carnaval qui passe dans la rue, il y a des gens qui sont contents et qui crient, c'est la fête, quoi. Et le contraste fait que c'est beaucoup plus dramatique, en fait. Donc le drame monte très très fort à ce moment-là.
0: Et donc vous êtes plus intéressé par les contrastes que par la justesse dramatique des émotions une par une, quoi. Oui. Ouais.
1: On peut aussi appuyer, si on veut appuyer le tragique de la situation, mais il faudrait trouver comment rebondir ou comment presque le mettre en cause. Comme si c'était une fausse piste. J'aime pas trop souligner, quoi. J'aime pas le pléonasme.
0: Et alors, à quel sujet vous a-t-il parlé de sa propre détermination ?
2: Sa propre détermination ?
0: Oui.
2: Alors là, je me souviens même pas de quoi il est question.
0: Alors c'est formidable, parce que c'est vraiment un moment où j'ai l'impression que vous ne parlez pas de la même chose.
2: C'est peut-être pour ça.
0: Oui, c'est sans doute. Parce que vous lui dites, en somme, donc c'est un chapitre sur la notation. En somme, cette notation maximalise l'écart d'intelligibilité entre l'audible et le lisible, mais elle n'est pas très différente au fond d'une partition traditionnelle. Tous les signes individuels relèvent des manuels de solfège, il s'agit toujours d'une lecture de gauche à droite, puis ligne à ligne, dans un espace à deux dimensions. Seules les partitions graphiques, développées par Brown Cage, puis de nombreux compositeurs européens et américains, ont renoncé à ces conventions. Et là, il répond « J'ai fait des expériences de composition graphique, mais sans succès. J'admirais Busotti et Chiari, qui avaient une façon autre d'imaginer la musique proche du dessin et de l'art conceptuel. » Et puis, il en vient à évoquer Boukourechliev, à parler de Beethoven, de Schubert, de Bruckner, et la fin. Chaque fois que je précise trop l'information, je le regrette. Chaque fois que je sous-détermine et que cela devient trop libre, je me dis autant ne pas l'écrire, car je ne suis pas un compositeur philosophe qui prendrait la liberté de laisser l'œuvre ouverte. Aujourd'hui, plus qu'hier, je perçois cela comme un problème insoluble. C'est là ma propre indétermination.
2: Ah oui, ma propre indétermination. D'accord, j'avais entendu détermination.
0: Effectivement, je l'ai recopié.
2: C'était encore plus dur, j'avais un handicap. Oui, d'accord, effectivement, oui, là, il est clair qu'il est indéterminé au sens indécis, alors que moi, je lui parle d'indétermination au sens technique de la notation plus ou moins déterminée dans les paramètres. C'est assez drôle, oui, c'est vrai. Et je pense qu'il y a eu toujours un léger malentendu productif à cet endroit.
0: Oui. Mais au point qu'il se mette à thématiser des concepts qu'il n'avait pas obsédé plus que ça jusque-là, finalement.
2: Non, cet homme n'est pas du tout obsédé par les problèmes de notation. C'est assez marrant parce que dans n'importe quelle histoire de la musique du XXe siècle, on va tomber dans la section notation sur une page de récitation. C'est vraiment une des pièces qui a été le plus, je pense, reproduite, montrée sur des affiches, sur des trucs, pour illustrer la musique contemporaine avec ses formes graphiques. Mais lui, c'est pas son fun, quoi.
0: C'est à peine son sujet, alors qu'il voilà. A été archi-inventif ouais. Là-dessus. Alors parlons de notation, parce que vous le soumettez à une sorte de protocole que vous reprenez à Kraft avec Stravinsky, c'est-à-dire de lui proposer de répondre par des schémas, ou par des sortes de petits, oui, des dessins. Pourquoi est-ce que, enfin, quels espoirs vous aviez en lui proposant de faire ça?
2: Mon espoir, c'était d'obtenir un dessin aussi beau que celui prêté à Stravinsky dans ses conversations avec Robert Kraft, qui est un emblème de la musique contemporaine, cette espèce de petit graphe avec des lignes reliées par des gros points, une forme un peu, oui, j'allais dire à la clé, ouais, mais elle a rien du tout, elle est singulière, elle est propre à Stravinsky, elle est devenue un logo d'une célèbre revue de musique contemporaine, Perspectives of New Music, qui a été fondée au début des années 60, qui existe toujours. Et donc, il y a quelque chose de fascinant dans ce petit schéma de Stravinsky. Et puis, quelque chose que je trouvais très beau aussi dans le fait de passer par la modalité du dessin, soudain, dans des entretiens qui sont quand même assez classiques, hein, les entretiens de Kraft et Stravinsky. Donc, c'est un truc qui m'a toujours fasciné et j'ai toujours rêvé de pouvoir jouer avec ça. Donc j'ai pas manqué l'occasion de le lui proposer. Alors ce qui est amusant, c'est que pour des raisons de droit, c'est la seule image qu'on n'a pas pu inclure dans le livre. Et donc finalement, il a fallu même réécrire un peu pour que ça soit pas si grave. Et de fait, tant mieux, parce que en fait, autant cette image est fascinante en soi, autant la reproduire n'avait pas grand intérêt ici. C'est pas ça qui l'a intéressé, et c'est pas du tout dans cette direction-là qu'il s'est mis à dessiner.
0: Et alors, quand vous lui parlez de Pollock, il vous parle de Beethoven.
2: Oui, ça, c'était un des premiers entretiens. Et c'était un des premiers grands plaisirs. Je suis sorti de cet entretien en me disant, c'est bon, ce livre va se faire. Parce que vraiment, on avait bien réussi à regarder de près le Pollock. On a refait une deuxième séance plus tard pour vraiment pouvoir le décrire bien. C'est pour ça que le texte est assez précis là-dessus. Guide l'œil, vraiment, c'est ce que je voulais, vraiment, hein, des exercices du regard. Mais vraiment, ensuite, il pouvait que m'ouvrir cette double page de Beethoven. Et je ne sais pas s'il s'en rendait compte lui-même, mais elle a presque le format, évidemment, dans des les proportions, pas le format, bien sûr, global, de la toile de Pollock. Cette espèce de grand paysage comme ça, panoramique, et un paysage de bataille, de rature, de all over, de dripping musical. Et donc ce rapprochement, il s'est fait tout seul, on l'a creusé, et puis tout d'un coup je me suis dit, mais là, passer de Pollock à Beethoven par surprise, et qu'il s'y joue quelque chose, c'est totalement improbable. Seul un dispositif d'entretien comme ça pouvait permettre une chose pareille. Donc j'ai senti qu'il fallait continuer, ça valait la peine.
0: Pour autant qu'encore une fois, ce qu'il dit de Beethoven est quelque chose qu'il a, semble-t-il, déjà pensé de façon très mûrie, sauf qu'il est inattendu que ce soit au sujet de Pollock que ça arrive.

0: Et alors, Nicolas vous fait donc jouer un peu à l'expérience de Kraft avec Stravinsky,
1: oui,
0: à savoir d'essayer de répondre à des questions de musicologue par des schémas, et vous vous y employez, alors avec facilité, parce que vous aviez déjà anticipé ces schémas, ou vous saviez qu'il allait vous demander ou...
1: Non, je l'ai dessiné un petit peu, mais comme une espèce de mosaïque, en fait, de petites séquences, où en fait l'une avec l'autre. En fait, le paradoxe, c'est comment... faire en sorte que chaque petite séquence qui forme les mosaïques reste indépendante l'une avec l'autre, donc garder les petits cadres autour de chaque petite séquence, et en même temps comment faire en sorte que ça raconte quand même une histoire, quand je dis une histoire, pas forcément précise, mais en tout cas qu'il y ait quelque chose d'organique entre ces petites séquences. Donc c'est mosaïque, et en même temps c'est quand même une entité, donc c'est ça le paradoxe, c'est ça.
0: Mais alors, ces schémas-là, est-ce qu'ils correspondent à une œuvre en particulier, à aucune, c'est-à-dire un peu tout en même temps?
1: Oui, ça pourrait être ça, quoi. ça pourrait être comme ça. C'est pas une œuvre particulière.

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1: Il est 14h.
2: Bonjour chers auditeurs, voici revenu le jour et l'heure de l'émission Musique et écrivain. Aujourd'hui, j'ai choisi de vous présenter des extraits d'un livre de Marcel Beaufils, le livre s'appelant Musique du son, musique du verbe, et qui est paru aux éditions des Presses universitaires de France. Peut-être le nom de Marcel Beaufils n'évoquera pas grand-chose pour vous-même, même si c'était à la fois un poète, un philosophe, un critique musical, un germaniste et un professeur au Conservatoire national supérieur de musique de Paris. Et je dois dire que j'ai eu la chance d'être dans sa classe pendant 3 ans. C'était assez intéressant de savoir dans quelles conditions il a eu cette chaire d'esthétique au Conservatoire de Paris. Il l'expliquait lui-même qu'au sortir de la guerre, Roland Manuel avait été chargé de la classe d'esthétique et a pris cette chaire au Conservatoire national supérieur de Paris. Mais au sortir de la guerre, il lui a été impossible de traiter de la musique allemande. Il faut savoir ça. Et un certain nombre de grands compositeurs n'ont pas pu, après les horreurs de ce qu'ils avaient peut-être vécu ou vu ou connu ou su, ils n'ont pas pu faire comme si rien ne s'était passé et traiter et approfondir des œuvres et se plonger dans ces œuvres sans, comme si, voilà, ça avait été qu'une parenthèse. Donc, Marcel Beaufils a été choisi en tant que germaniste pour toute la partie, justement, des œuvres et des mondes musicaux, si je peux dire, de à la fois Mozart, bon, c'est bien que c'est un Autrichien avec Schubert, mais bon, qui est quand même tout dans la sphère germanique. Donc c'est Marcel Beaufils qui avait été chargé en quelque sorte de cet aspect de la musique. Et il a été un maître exceptionnel. Voilà ce qu'il écrit. Donc je prends ce livre, je le prends, à la page, au début, à la page 6. Après ce titre, musique du son, musique du verbe, c'est tout le sujet de son ouvrage. Et il essaye de voir quels sont les rapports entre un texte, ce qu'il appelle le verbe, et le son. Comment un compositeur va faire travailler les deux ensemble, va mettre les deux en face, ou va glisser l'un dans l'autre. Comment un compositeur s'affronte à ce problème d'un texte et d'une musique. Et ça sera tout l'objet de ce livre. Je commence par ces premières pages, page 6. Au commencement fut le son. Et le son est à la fois vibration et enchaînement rythmique. La nature ne connaît pas de notes solo, ni même de notes à l'état pur. Elle est polyphone et répétante, tout son y est chargé de relations et de connexions vivantes sur une approximation de son fondamental. Tout son, disons-nous, est indicatif du monde, et non pas seulement avertissement, et comme tel chargé de connexions très mystérieuses. Et d'abord, il est répétition mesurée. Le ressac de la mer fait écho à la gravitation des astres. Le flou se compte en déferlant. La chose vivante est périodique. Sa force est, pour le primitif, dans la loi interne qui préside à la répétition et qui est pour lui la respiration universelle. Un petit peu plus loin encore, et il commençait comme ça sa classe en disant que le son était, pour énormément de civilisations, la création du monde s'est faite par le son, dans toutes sortes de mythologies. Il faudrait remonter ici jusqu'à la plus haute magie, c'est-à-dire à la première peur. Remonter à ce premier homme qui réalisa par la pensée que le bruit du vent ou celui de la mer était l'essence vibratile du monde et qu'il était vital d'en acquérir le secret et la maîtrise. Il faudrait remonter jusqu'à la joie orgiaque et peut-être l'effroi que dut faire naître le premier qui coupa un roseau, eut l'idée de souffler sur la tranche et fit entendre le premier son artificiel. Remonter au premier habitant des cavernes qui, soufflant dans un os pour en sortir la moelle, se trouva inventer la première flûte ou le premier sifflet. Voilà ce qu'il dit donc dans quelques très petits extraits du chapitre premier. Et j'ai choisi pour commencer avec cette idée du premier son, eh bien, le prélude de l'Or du Rhin de Richard Wagner, puisque vous savez que ce prélude commence par un son. Je crois que c'est un mi bémol et que tout va se développer à partir de ce son. Voilà, écoutons le prélude de l'Or du Rhin par l'Orchestre philharmonique de Vienne sous la direction de Sir Georg Solti. C'est un enregistrement d'Eka.

Vous entendiez le prélude de l'Or du Rhin de Richard Wagner dans l'interprétation de l'Orchestre Philharmonique de Vienne sous la direction de Sir Georg Solti. Vous allez être accompagné, comme je le suis moi-même, tout au long de cette émission Musique et écrivain, par l'analyse et la pensée du musicologue Marcel Beaufils dans son ouvrage Musique du son, musique du verbe. L'incantation, à l'origine, est percussive, et même polyphoniquement percussive. Elle est consciente aussi des facultés libératoires du son. L'idée d'une hauteur de son n'avait pas besoin d'être présente à la pratique naïve de cette hauteur. Il est probable que la voix orante et balbutiante fût impliquée dans la périodicité incantative aussi vite que les battements de mains ou de pieds, rythmes vitaux, ou les balancements du buste ou de la tête, rythme religieux. Le corps s'était fait tout entier, vibration, giration, période. Et cela pour accéder à l'état second, aidé par des alcaloïdes végétaux. Un peu plus loin, page 11. L'incantation musicale rôde autour d'un secret absolument clos qu'elle tente d'imiter et de circonvenir. Le terme magique, lui, tente de percer le cercle, de frapper le mystère en son cœur secret, en sa définition spirituelle. Il essaie une opération de surprise dans laquelle il est comme essentiel que lui-même reste incompréhensible pour une part. Car très tôt, les magies premières ont fait le tri entre le compréhensible limité et l'illimitation irréductible du secret. La musique est la partie du mystère viscéral, la langue type de l'occulte et de l'obscur. Ici, le son pur est débordé de toutes parts, comme le senti par l'inconnaissable, comme le social par le cosmique, le particulier par l'universel. Peut-être ça semble un peu difficile comme expression, mais j'espère que vous comprenez ce que Marcel Beaufils veut dire par là. Toute la partie mystérieuse et magique et que l'homme primitif et que l'homme contemporain aussi accorde au son et à la musique. Alors, j'ai choisi de vous faire entendre quelque chose qui sera peut-être dur à entendre pendant 5 minutes. Je suis sûre même que ça sera très dur. C'est des nonnes, les nonnes d'un monastère au Tibet, le monastère de Kopan, les nonnes qui s'adressent à la déesse Tara. Et les voilà qui font une sorte d'incantation vocale, sans arrêt, les mêmes notes. Et on est tout à fait dans le texte que je viens de vous lire. Voilà. J'allais dire courage, mais je l'ai dit quand même.

Vous venez d'entendre une chose étrange, évidemment, est-ce de la musique? En tout cas, c'est peut-être de l'ethnomusicologie. Il s'agissait de prières, les prières des nonnes du monastère de Copane. Et je l'ai mis pour illustrer le propos de Marcel Beaufils, qui parle du rôle incantatoire, du rôle magique, du rôle totalement religieux de certaines musiques du monde. Voilà. Je voudrais continuer maintenant... Toujours dans ce livre, l'extrait suivant. Tout se passe comme si notre corps n'était qu'un détecteur d'abord, mais vivant, donc créateur à son tour, d'une sensibilité et d'une efficacité prodigieuses. Placé au milieu d'un fluide qui le précéderait dans l'être, l'emplirait, le révélerait à lui-même, et pour finir sortirait de lui plus lumineux, parce qu'élevé à la conscience, puis à la connaissance, et chargé des mille résonances de l'intellect. Nous baignons alors, vous comprenez bien qu'il parle de l'audition d'une œuvre musicale, nous baignons alors comme participants dans un univers de vibrations numérées, donc musicales. Mais nous les amenons à notre tour vers la loi d'une forme. Alors, à ce propos, pour illustrer cet extra, je vous propose d'entendre d'Henri Dutilleux sur un même accord, sur le même accord, nocturne pour violon et orchestre, interprété par Anne-Sophie Mutter et l'Orchestre National de France sous la direction de Kurt Mazur.

0: Vous entendiez, sur le même accord, Nocturne pour violon et orchestre d'Henri Dutilleux, sous les doigts d'Anne-Sophie Mutter et des musiciens de l'Orchestre National de France, dirigé par Kurt Mazur. Vous aviez une petite cellule, la ré, si, fa, dièse. Voilà, et tout est parti de cette cellule qui a été travaillée. On était bien dans cette sorte de mystère qui est mise en forme, dont parlait Marcel Dauphis dans son ouvrage. Il parle aussi dans le chapitre 2 de son ouvrage « Musique du son, musique du verbe », il parle de la poésie. Je vous lis, page 24. « Si donc nous envisagions l'immense aventure sonore qui mène l'homme du premier pipeau à la symphonie moderne ou à la musique des douze sons, si donc nous envisageons l'immense aventure sonore comme constituant l'une des branches d'un V, si nous envisagions l'aventure du verbe de son côté comme une opération analogue, mais divergente, cette fois-ci explorant les seuils spirituels de la vie et constituant l'autre branche de ce V, nous trouverions à la bisectrice de langue une dimension médiane, le langage poétique. » Voilà, nous y venons. Puis page 28. Et peut-être serait-il plus juste d'observer que si le langage poétique libère chaque mot pris en lui-même des limites de sa signifiance, c'est en vue d'une signifiance plus complète du tout. Chaque mot représente pour chacun de nous un conglomérat unique de souvenirs, d'interprétations arbitraires, imagées ou sonores qui se perdent dans la nuit de nos premiers ans. Dirait-on pas que le mot est évocateur dans la mesure seule où la fonction orphique des termes, la fonction son, non seulement double la fonction esprit, mais déborde cette fonction et restitue à l'objet pris dans l'univers auquel il adhère une certaine aura d'incompréhensibilité. Donc voilà Marcel Dauphis qui parle de la poésie comme entre le texte pur, ce qu'il appelle le verbe, et entre la musique. Alors j'ai eu envie de vous faire entendre une voix que je pense vous aimez bien, comme je l'aime bien moi-même. C'est Michel Piccoli. Michel Piccoli qui ici va vous lire deux poèmes. Dans le spleen de Paris, l'étranger, une heure du matin et l'horloge. Voici des poèmes de Baudelaire, donc, avec la voix interprétée, si je peux dire, lue en tout cas, par Michel Piccoli.
1: L'étranger. Qui aimes-tu le mieux, homme énigmatique? Dis, ton père, ta mère, ta sœur ou ton frère? Je n'ai ni père, ni mère, ni sœur, ni frère. Tes amis, vous vous servez là d'une parole dont le sens m'est resté jusqu'à ce jour inconnu. Ah, ta patrie! J'ignore sous quelle latitude elle est située. La beauté, je l'aimerais volontiers, déesse et immortelle. L'or, je le hais, comme vous haïssez Dieu. Qu'aimes-tu donc, extraordinaire étranger? J'aime les nuages. Les nuages qui passent là-bas, là-bas, les merveilleux nuages. Une heure du matin. Enfin, seul.

0: n'entend plus que le roulement de quelques fiacres attardés et éreintés. Pendant quelques heures, nous posséderons le silence, sinon le repos. Enfin, la tyrannie de la face humaine a disparu, et je ne souffrirai plus que par moi-même. Enfin, il m'est donc permis de me délasser dans un bain de ténèbres. D'abord, un double tour à la serrure. Il me semble que ce tour de clé augmentera ma solitude et fortifiera les barricades qui me séparent actuellement du monde. Horrible vie. Horrible ville. Récapitulons la journée. Avoir vu plusieurs hommes de lettres, dont l'un m'a demandé si l'on pouvait aller en Russie par voie de terre. Il prenait sans doute la Russie pour une île. Avoir disputé généreusement contre le directeur d'une revue qui, à chaque objection, répondait « C'est ici le parti des honnêtes gens », ce qui implique que tous les autres journaux sont rédigés par des coquins. Avoir salué une vingtaine de personnes, dont 15 me sont inconnues, avoir distribué des poignées de main dans la même proportion, et cela sans avoir pris la précaution d'acheter des gants, être monté pour tuer le temps, pendant une averse, chez une sauteuse, qui m'a prié de lui dessiner un costume de Vénustre. Avoir fait ma cour à un directeur de théâtre qui m'a dit en me congédiant « Vous feriez peut-être bien de vous adresser à... C'est le plus lourd, le plus sot et le plus célèbre de tous mes auteurs avec qui vous pourriez peut-être aboutir à quelque chose, voyez-le. Et puis, nous verrons. » M'être vanté, pourquoi ? De quelques vilaines actions que je n'ai jamais commises et avoir lâchement nié quelques autres méfaits que j'ai accomplis avec joie, délits de fanfaronnade, crimes de respect humain, avoir refusé à un ami un service facile et donné une recommandation écrite à un parfait drôle. Ah, ouf ! Est-ce bien fini ? Mécontent de tous et mécontent de moi, je voudrais bien me racheter et m'enorgueillir un peu dans le silence et la solitude de la nuit. Âme de ceux que j'ai aimés, âme de ceux que j'ai chantés, fortifiez-moi, soutenez-moi, éloignez de moi le mensonge et les vapeurs corruptrice du monde. Et vous, Seigneur mon Dieu, accordez-moi la grâce de produire quelques beaux vers qui me prouvent à moi-même que je ne suis pas le dernier des hommes, que je ne suis pas inférieur à ceux que je méprise. L'horloge. Les Chinois voient l'heure dans l'œil des chats. Un jour, un missionnaire, se promenant dans la banlieue de Nankin, s'aperçut qu'il avait oublié sa montre et demanda à un petit garçon quelle heure il était. Le gamin du Céleste Empire hésita d'abord, puis se ravisant, il répondit « Je vais vous le dire. » Peu d'instants après, il reparut, tenant dans ses bras un fort gros chat, et le regardant, comme on dit dans le blanc des yeux, il affirma sans hésiter, « Il n'est pas encore tout à fait midi. » Ce qui était vrai. Pour moi, si je me penche vers la belle féline, la si bien nommée, qui est à la fois l'honneur de son sexe, l'orgueil de mon cœur et le parfum de mon esprit, que ce soit la nuit, que ce soit le jour, dans la pleine lumière ou dans l'ombre opaque, au fond de ses yeux adorables, je vois toujours l'heure distinctement, toujours la même. Une heure vaste, solennelle, grande comme l'espace, sans division de minutes ni de secondes, une heure immobile, qui n'est pas marquée par les horloges, et cependant légère comme un soupir, rapide comme un coup d'œil. Et si quelque importun venait me déranger pendant que mon regard repose sur ce délicieux cadran, si quelque génie malhonnête et intolérant, quelque démon du contre-temps venait me dire « Que regardes-tu là, avec tant de soin ? Que cherches-tu dans les yeux de cet être ? Y vois-tu l'heure, mortel, prodigue et fainéant ?» Je répondrai sans hésiter « Oui, je vois l'heure. Il est l'éternité. » N'est-ce pas, madame, que voici un madrigal vraiment méritoire et aussi emphatique que vous-même? En vérité, j'ai eu tant de plaisir à broder cette prétentieuse galanterie que je ne vous demanderai rien en échange.
1: Voilà, vous entendiez Michel Piccoli, donc l'inflexion de la voix, les pauses, la ligne de la phrase dans la diction, tout ça, on est bien dans du sonore, on est bien dans quelque chose qui touche aussi, au, entre guillemets, au musical. Michel Piccoli qui lisait trois poèmes de Baudelaire. Je continue mon travail et une approche du rapport entre verbe et son par Marcel Beaufils. Je continue cette analyse et voilà qui va parler du chant grégorien. Page 46, qu'en dit-il ? Il n'en est pas moins vrai que tout ce qui n'est pas syllabique présente en fait une essence ardente. Le chant pur s'y réserve des ornements de vocalises de plus en plus amples et extatiques. Il semble que le phénomène d'arrachement ou de ravissement se cherche et se cultive bien au-delà d'un procédé baroque de broderie ou même de symbolisme. Procédé qui, chez Bach, s'étoffera à la fois d'italianisme et de tradition. Il n'est que d'entendre aujourd'hui encore dans les communautés les religieux soulever d'un élan une broderie d'Alléluia, user l'essoufflement de leur cœur sur un « Pascha nostrum immolatus est », etc. Ou vocaliser les ports de voix du Salve Regina, des complies dominicales. Il n'est que d'épier dans le débit même du son, dans le jeu de ses diverses épaisseurs, dans ses silences intérieurs, si je puis dire, le besoin d'adoration, l'effort par-delà les mots vers l'ineffable. Donc, Marcel Beaufils parlant de la vocalise dans le grégorien. Donc, quand sur une syllabe, la voix s'échappe et la voix a, c'est écrit en petites notes carrées, vous devez le savoir, a 4, 5, 6, 10, 20, 20 petits signes, et tout ça sur une seule syllabe. Alors écoutons un petit peu de chant grégorien. Je vous propose l'antienne gallicane Collegerunt Pontifices, par le Dellert Consort, sous la direction d'Alfred Dellert. Et vous verrez que sous le collé, sous la syllabe lé, à quel point on a justement une de ces vocalises qui nous fait partir comme ça, voilà, vers ailleurs de la musique.

Voilà, nous entendions une ancienne gallicane, donc le chant grégorien, Collegerunt Pontifices, donc par le Dellert Consort, sous la direction d'Alfred Dellert. Vous êtes toujours à l'émission Musique et écrivain, qui est consacrée cette fois-ci à Marcel Beaufils pour son ouvrage, quelques extraits de l'ouvrage Musique du son, Musique du verbe. Oh, sans trop d'autres lectures ni d'explications, je vous fais entendre maintenant de Maria Laurent, qui était il y a quelque temps élève au Conservatoire de Strasbourg, à la Cité de la Musique de Strasbourg, et qui, dans un recueil appelé Double Vision, a conçu ce morceau qui s'appelle Schwerkraft. Et nous avons 9 minutes 13 d'une musique vraiment intéressante. Je vous la propose à l'écoute.

Voilà, vous entendiez Schwerkraft de Maria Laurent, musique vraiment contemporaine. Je veux dire que nous sommes en 2018, peut-être a-t-elle 3-4 ans, pas plus à mon avis. Si vous le voulez, je vous le dirai, si vous écrivez et si vous nous faites signe. Juste, je n'ai pas dit avant, mais comment, partant de deux notes, il y a eu élargissement, il y a eu énergie, il y a eu éclatement, il y a eu enrichissement. Voilà, cette manière de travailler qui rejoint un petit peu ce que Marcel Beaufils décrit comme dynamisme dans la musique. Voilà, nous allons changer de musique et de style. Je prends plus loin, page 82, dans le chapitre qui porte le nom d'androgyne insaisissable. Voilà ce qu'il dit, Marcel Beaufils. Il est devenu banal d'observer que le titre, cette invention de l'esprit, décide de l'incidence par-dessus le monde sonore. Gide, dans le 17e prélude de Chopin, voit un pur cri de joie. Beaucoup y voient un déchirement. Une lettre de Liszt ou de George Sand mettrait tout le monde d'accord par la littérature. Longtemps, les éditions des scènes d'enfants de Schumann intitulaient telle pièce « L'enfant prie » et l'interprète trouvait dans ses doigts le legato le plus dévot. Or, le titre allemand est « Bitten des Kind ». L'enfant formule une demande et l'on découvre, changeant subitement d'horizon, dans le même legato plan, les contorsions musicales par qui s'exprime le petit corps tortillé par l'envie. Voilà, un titre, un mot suffit pour orienter l'esprit. Mais si le titre manque, la musique, est-ce que c'est... Voilà, page 82, vous pouvez poursuivre le questionnement. Alors écoutons ce fameux prélude numéro 17 de Frédéric Chopin, dans lequel Gide voyait tout à l'heure un pur cri de joie. Voilà, écoutons-le par Alexandre Tarot.

Vous entendiez le 17e prélude de Frédéric Chopin sous les doigts d'Alexandre Tarot. Je continue mon compagnonnage avec Marcel Beaufils dans son ouvrage « Musique du son, musique du verbe ». Dans le chapitre toujours « L'androgyne insaisissable », il va parler de l'arrivée du texte. Voilà ce qu'il dit, page 90. Mais voici que le verbe entre en scène. On réserve pour l'instant les pouvoirs. Le mot règne, le texte est dit. La musique reste en retrait. Elle réserve les ambiances. Elle avive les couleurs, se tapit dans les ombres. C'est le mélodrame. Quelle comédie, quel drame moderne, quel soulier de satin, quel Christophe Colomb, quel Shakespeare n'a pas aujourd'hui sa musique de scène. La comédie française a un directeur de musique et une fosse d'orchestre. Donc, premier lien avec le texte, le mélodrame. Jusqu'ici, les pouvoirs ne s'affrontent pas, les deux langages évoluent sur leur plan. Une pellicule d'ignorance mutuelle les sépare. Mais voici qu'on s'approche du danger, ce qu'il appelle le danger, pourquoi Poco ? C'est l'opéra comique, c'est le vaudeville, du parler et du chanter. C'est-à-dire que le monde du verbe se divise. Ce qu'on chante, c'est l'air. Ce qu'on parle, l'action. L'air est un repère raréfié, comme toujours. Il y a assez peu d'air par rapport au texte, voilà. L'air est instantané, affectif, explosion de l'ambiance, fixation des nœuds dramatiques, cri de douleur, ou couplet goguenard. Voilà, alors il parle donc des différents genres d'opéra comique. Un peu plus loin, l'opéra tardive des Viennois, d'Offenbach, de Lecoq. Là-dessus trône et déteint le gras opéra romantique. Le sublime y côtoie le grotesque et s'y rafraîchit. La grande action tragique se repose sur des types du village ou de faubourg. Chansons à boire, chœurs de faneuses, vivandières, soldats, kermesse à la ville. Voilà. Je rappelle, action, on parle, sentiment, on chante. Voilà. Donc, il vient de parler de ces musiques d'opéra comique, de vaudeville. Eh bien, écoutons un chœur. Je vous propose Les cloches de Corneville de Robert Planquette. Nous l'entendons avec Jeannine Michaud, le chœur René Duclos, l'orchestre de la Société des concerts du Conservatoire, sous la direction de Franck Pourcel.

Vous entendiez la chanson des cloches de l'opéra comique Les cloches de Corneville de Robert Planquette. Toujours dans l'ouvrage de Marcel Beaufils, Musique du son, musique du verbe, un peu plus loin. Si une tragédie du Shakespeare m'émeut par le jeu des images et des caractères, tel que le mot m'y fait accéder de seconde main, un opéra m'émeut par le dynamisme interprété. En ce sens que le flot symphonique capte toute mon émotion. La forme, avec des moyens puissants, agit dès lors en tant que musique, et seulement comme musique. Texte, poème, caractère, personnage, tension dramatique n'étant plus là-dedans au départ que les moyens de parvenir à la musique, et à l'arrivée que l'interprétation, comme après coup, du dynamisme musical. La musique est la grande profiteuse, l'ogre qui se nourrit de tout. Péléas, Don Juan, qui se souvient du librettiste ? Tout Don Juan appartient à Mozart. Qui se souvient du librettiste ? Tout Péléas à Debussy. La partition dispose absolument de mes biens, de ma pensée, de mon être. Voilà, donc cet extrait de Musique du son, musique du verbe, un petit peu plus loin. Ah. Et puis, il y a une grande analyse sur Péléas, page à différents endroits du livre, mais notamment page 68. Je disais, Péléas, voici la grande scène de Golo. Péléas part ce soir, acte 4, scène 2. Tout de suite, le leitmotiv s'empare du chant. Ou plutôt, il s'en est emparé par avance, dès la première réplique d'Arkel, intégrée à elle. On a tant besoin de beauté aux côtés de la mort. Le destin précède Golo sur le terrain. Il aboie au-devant de ses pas comme un chien noir, il va prendre la forme d'un premier ostinato, deux croches liées à un triolet. Et Golo entre sur le dénuement maximum du motif, réduit à un grognement rudimentaire. Là-dessus vont s'échanger les passes du récitatif. Chez Golo, en un mouvement apparemment déchiré, mais soigneusement ordonné, par descente et montée jusqu'au cri d'exaspération, on dirait qu'ils tiennent tous à mourir sous nos yeux. Et alors suit, je ne peux pas vous lire, le temps passe, mais toute une analyse du rapport entre le texte et la manière dont il est mis en œuvre par Debussy dans cette œuvre de Péléas. Oui, je crois que je vais arrêter là la lecture, mais c'est page 69 de cette édition aux Presses universitaires de France. Écoutons, rien ne vaut l'écoute, de cet acte 4, scène 2, Péléas par ce soir, Golo et Heinz Réfus, Arkel, André Vessière, Mélisande, Suzanne Dancourt.

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Vous entendiez un extrait, 6 minutes 32, un extrait de la scène 2 de l'acte 4 de Péléas et Mélisande de Claude Debussy. Enregistrement des cas. Nous sommes toujours auprès de Marcel Beaufils dans son ouvrage Musique du son, musique du verbe. Il va maintenant parler de Schubert et comme il sait parler de Schubert. Nous avions, lors de ces classes, pratiquement 2 trimestres pour l'analyse des leaders de Schubert. Et ces séances auprès du maître d'esthétique, Marcel Beaufils, étaient inouïes, je dois dire. C'était en deux fois dans la semaine, 4 heures sans pause, Marcel Beaufils parlant sans arrêt. Au début, on comprenait pas tellement sa pensée, à vrai dire, mais au fil du temps, on entrait petit à petit dans sa compréhension, dans sa façon de saisir la musique, le lien entre le texte et comment le texte est mis en œuvre dans une musique qui est un chef-d'œuvre. C'était tout à fait exceptionnel. Voilà. Alors, page 98, voilà ce qu'il dit. Que fait Schubert ? Il fait assumer à la musique, comme à une symphonie autonome, bien plus qu'un accompagnement imitatif. Le hurlement de la nuit déchaînée, le galop de la bête, à la pulsation de la peur. Il cherche et trouve une espèce de débandade commune aux éléments et aux personnages et s'en empare. Trépignement de triolet sur jet de tempête, tension, dissonance. La voix n'a plus de son côté qu'à constater comme objectivement l'effet de la cause dans un comportement de récitatif lent, etc. Donc ça, vous avez compris, il s'agissait de Erl König, le roi des zones, quand il parle de pulsation, galop de la bête, etc. Qui expliquera le rouet de Marguerite ? Par un artifice naïf d'imitation du rouet, n'est-il pas plutôt le déroulement comme impitoyable de la hantise, du vertige, dans lequel la jeune fille sent défaillir tous ses sens ? Ce rouet, chez Goethe, qui est donc l'auteur des paroles, ce rouet meublait le plus acceptablement possible un intérieur petit bourgeois. Schubert y a senti l'instrument de l'obsession. Voilà quelques lignes sur deux leaders très connus de Schubert. Je vous les fais entendre maintenant. Gretchen and Spinrad par Nathalie Dessay, Philippe Cassar au piano, et Erl König, et vous entendrez aussi après Der Lindenbaum, le Tilleul, puis Der Leiermann, le joueur de vielle, par Dietrich Fischer-Dieskau et Gerald Moore.

Vous entendiez le leader de Schubert, Gretchen and Spinrad, par Nathalie Dessay et Philippe Cassard. Et puis, vous avez entendu aussi ensuite par Fischer-Dieter Dieskau, Earl Koenig, Den Lindenbaum et Der Leiermann. Voilà, continuons un petit peu cette étude de Marcel Beaufils sur musique du son, musique du verbe, comment les compositeurs mettent ensemble texte et musique. C'était sa grande question dans cet ouvrage. Et voici ce qu'il dit, après avoir parlé de ses chefs-d'œuvre de Schubert, voici ce qu'il dit de la mélodie d'Henri Duparc. Avec Duparc, page 130, nous avons affaire à un amateur de poésie d'un goût plutôt inégal. Mais l'incertitude même de son choix témoigne chez lui du coup d'œil musical. À travers le poème, Duparc vise le paysage qu'il contient et le repense en musique. Cela nous frappe déjà, pour choisir un poème incontestable, un poème qui se défend tout seul, avec l'invitation au voyage. Ici, Duparc procède à une redistribution expressive. Du vers ramassé de Baudelaire, « Mon enfant, ma sœur, songe à la douceur d'aller là-bas vivre ensemble », du vers ramassé de Baudelaire, je vous ai lu le premier, mais je pense qu'il parle de la totalité de ce poème. Il isole une hantise et la pose avant toute autre opération dans un balancement harmonique isolé, souligné d'une altération et promu pulsation de son système. L'obsession créée, l'incantation posée, il attaque son image visuelle, ou si l'on veut, visuelle et sonore. D'abord, il va lier les trois plus premiers vers dans un unique crescendo. Une unique tension à travers une octave entière, volant, comme au plus pressé vers le mot phare, ensemble. Mon enfant, pause. Ma sœur, autre pause. Songe à la douceur d'aller là-bas vivre ensemble. Et on était parti d'un sol, milieu de la clé de sol, et on arrive à un sol aigu. Donc on ne peut pas mieux expliquer le début de ce poème que par la manière dont le fait Marcel Beaufils. J'arrête là peut-être parce que c'est long et parce que vous avez envie d'entendre de la musique. Donc je vous propose cette mélodie d'Henri Duparc, l'invitation au voyage, avec la voix de Gérard Souzet.

Voilà, vous avez entendu l'invitation au voyage d'Henri Duparc, interprétée par Gérard Souzet. Et je vous lis encore un extrait de l'ouvrage de Marcel Beaufils, Musique du son, musique du verbe. En réalité, Mozart est l'homme du mouvement, et son grand raffinement est de déceler un schéma rythmique et thématique à la fois conforme au schéma verbal initial du poème et adéquat à l'ambiance intérieure, pour en faire l'élément constitutif d'une architecture qu'il exécute ensuite avec un mélange de rigueur extrême dans le bâti et d'extrême liberté dans l'ornement. C'est « La flûte enchantée » nous renseignera mieux que tout sur ce point. Le couplet de Singspiel, par qui s'introduit Papageno avec son glim-bling de clochette. C'est le grand air de Tamino, ce 2-4 qui semble une danse au-dessus de terre et que campe d'un seul coup le saut de Sixte initial. C'est le 3-4 de la Reine de la Nuit, entrecoupé des deux temps angoissés de la troisième mesure et à la troisième mesure le cri irrépressible à une Beuzevitch qui déchaîne les batteries de double croche. Eh bien, écoutons de Mozart ces trois premiers numéros de La Flûte Enchantée, dans l'interprétation de Karl Böhm à la tête de l'Orchestre Philharmonique de Berlin, Dietrich Fischer-Dieskau, Fritz Wunderlich, Roberta Peters en sont les interprètes vocaux.

Vous écoutiez les trois premiers numéros de La Flûte Enchantée de Wolfgang Amadeus Mozart dans l'interprétation de l'Orchestre Philharmonique de Berlin, dirigé par Karl Böhm. Eh bien, je vous souhaite de belles journées, chers auditeurs d'Accent 4.

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1: Amis auditrices, amis auditeurs, soyez les bienvenus sur Accent 4 pour un nouveau numéro de Baroque et d'ailleurs qui sera consacré à la musique polonaise des 17e et 18e siècles. Ce sera pour nous l'occasion d'entendre des œuvres de Mikołaj Zieleński, Kaspar Förster, Georg Philipp Telemann et Johann Valentin Meder, ainsi que des musiques traditionnelles telles que mises par écrit par des musiciens du début du XVIIIe siècle ou telles qu'elles peuvent être jouées encore aujourd'hui. Je vous propose pour démarrer, en remontant le temps en 1611, date à laquelle le compositeur et organiste Mikołaj Zieleński publie à Venise ses Offertoria et Communiones Totius Anni, autrement dit des pièces destinées à pouvoir être jouées lors de toutes les occasions de l'année religieuse dans les églises. Venise est alors un haut lieu de l'édition musicale européenne et l'Italie est la source d'inspiration principale des musiciens de tout le continent. Je vous propose de démarrer en remontant le temps en 1611, date à laquelle le compositeur et organiste Mikołaj Zieleński publie à Venise ses Offertoria et Communiones Totius Anni. Venise est alors un haut lieu de l'édition musicale européenne et l'Italie est la source d'inspiration principale des musiciens de tout le continent. Zieleński y a probablement séjourné à la toute fin du XVIe siècle et nombre de maîtres italiens furent invités à écrire de la musique, voire à s'installer dans les principales cours d'Europe du Nord, comme ce fut le cas de Claudio Merulo à la cour du roi de Pologne, Sigismond III Vasa, dont il dirigea la chapelle. Mais revenons aux compositions de Zieleński. Je vous propose d'écouter deux pièces, Hortus de Polonia, suivi d'un Magnificat. C'est l'ensemble des traversées baroques, dirigées par Étienne Meyer, qui les a enregistrées en 2013, en compagnie des Fiori Musicali, le chœur de la maîtrise de Dijon.

Nous écoutions trois extraits d'un enregistrement du label K617, réalisé en octobre 2013, qui nous donnait à entendre cet Hortus de Polonia et ce Magnificat de Mikołaj Zieleński par l'ensemble des traversées baroques et le chœur des Fiori Musicali de la maîtrise de Dijon que dirigeait Étienne Meyer. Poursuivons notre voyage dans la Pologne du XVIIe siècle avec un musicien originaire de la région de Gdańsk, Kaspar Förster le Jeune. Kaspar le Jeune, car son père, qui était lui-même musicien, portait déjà ce prénom. Né en 1616, Kaspar Junior fit un voyage à Rome dans les années 1630 pour étudier auprès de Giacomo Carissimi. Sa carrière se fit pour l'essentiel dans la Hanse, entre la Pologne et le Danemark. Sa musique nous semble moins marquée par l'influence italienne que celle de Zieleński entendue tout à l'heure, comme vous allez pouvoir en juger, avec un Confitebor et un O Bone Jesu qui encadreront la sonate en trio numéro 2. Nous retrouvons les chanteurs et instrumentistes des Traversées baroques d'Étienne Meyer, avec en soliste Anne Maguet soprano, Pauline Bünden alto et Renaud Delegue basse.

L'ensemble Les Traversées Baroques, sous la direction d'Étienne Meyer, interprétait un Confitebor Tibi Domine, une sonate en trio et un O Bone Jesu, écrite par Caspar Förster le Jeune, musicien originaire de Gdansk et actif des années 1630 à 1670. Ces pièces furent enregistrées en 2014 à Sarrebourg par le label K617 pour un très beau disque que nous retrouverons en fin d'émission. Vous êtes sur Accent 4, l'instant classique, et nous continuons notre parcours musical dans la Pologne baroque, sujet de l'émission d'aujourd'hui. Quittons le XVIIe siècle et suivons les pas de Georg Philipp Telemann lors de son voyage en Pologne au tout début du XVIIIe siècle, voyage qui fut pour l'Allemand l'occasion d'une découverte qui devait le marquer durablement, la découverte de la musique traditionnelle polonaise. Dans un manuscrit dit « manuscrit de Rostock », il mit sur le papier les airs qu'il entendait et les idées musicales que cela lui inspirait. Le flûtiste François Lazarevitch a ainsi voulu reconstituer cet esprit de synthèse avec un programme intitulé « Beauté barbare », mêlant thèmes traditionnels d'Europe orientale et musique de Telemann. Je vous en propose une sélection, uniquement de musique populaire polonaise ou hongroise, par François Lazarevitch et ses camarades des musiciens de Saint-Julien. Des pièces extraites de l'album enregistré pour le label Alpha et paru en 2023.

Vous êtes sur Accent 4, l'instant classique, et nous écoutions une sélection d'airs traditionnels polonais et hongrois par François Lazarevitch et les musiciens de Saint-Julien. Des musiques que l'on peut retrouver sur l'enregistrement que ces musiciens ont réalisé pour le label Alpha en décembre 2022. Certaines des musiques entendues nous sont parvenues grâce au manuscrit tenu par le compositeur allemand Georg Philipp Telemann lors de son voyage en Haute-Silésie en 1705. Ce qu'il entendit le marqua profondément, et il écrivit lui-même qu'en 8 jours, un musicien attentif pourrait en retirer des idées pour toute une vie. D'ailleurs, dans sa propre musique, il n'est pas rare de trouver un morceau intitulé « Polonaise » ou « Anacquoise », comme le 6e et avant-dernier morceau de la suite en la mineur numéro 4 pour 2 flûtes, 2 hautbois, cordes et basse continue. En voici l'interprétation de l'ensemble dirigé par Patrick Per, le Collegium Instrumentale Brugense, successivement 7 mouvements, ouverture, passe-pied, bourrée, menuée, rondo, polonaise et gigue.

Vous êtes sur Accent 4, l'instant classique. Nous venons d'entendre la quatrième suite en la mineur pour deux flûtes, deux hautbois, cordes et basses continues de Georg Philipp Telemann par les musiciens du Collegium Instrumentale Bruggense, l'ensemble instrumental de Bruges. Un enregistrement de 2005 paru chez Brilliant Classics. Si chez Telemann, l'inspiration apportée par la musique traditionnelle transcende l'écriture savante du compositeur, la thématique polonaise, parfois simplement utilisée comme un cliché, c'est le cas dans la sonate que je vous propose de Johann Valentin Meder, né en 1649 et mort en 1719. L'ensemble Musica Antiqua de Cologne est placé sous la direction du violoniste Reinhard Goebel. Successivement quatre mouvements, prélude, chorale, finale et aria.

De Johann Valentin Mader, vous entendiez la sonate écrite vers 1689, enregistrée en 1998 par l'ensemble Musica Antiqua de Cologne, que dirigeait Reinhard Goebel, pour un enregistrement consacré à la musique de la mer Baltique. La sonate entendue à l'instant est aujourd'hui conservée à Gdansk, berceau du compositeur Caspar Förster le Jeune, entendu tout à l'heure, et dont je vous propose à nouveau trois œuvres pour conclure dignement cette émission dédiée à la Pologne de l'ère baroque. Tout d'abord un credo Quod Redemptor, puis une sonate à deux cornettini, et enfin Beatus Vir, Bienheureux l'homme qui craint le Seigneur. Les chanteurs et les musiciens de l'ensemble Les Traversées baroques sont placés sous la houlette d'Étienne Meyer.

Les chanteurs et les musiciens des Traversées baroques, sous la direction d'Étienne Meyer, enregistraient en 2014 les trois œuvres que nous venons d'entendre, Credo quod redemptor, Sonata de Cornettini et Beatus Weir de Caspar Förster Jr., musicien polonais du XVIIe siècle. Ainsi s'achève cette émission qui était consacrée à la Pologne baroque. Merci de nous avoir suivis. 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Dans quelques instants, la suite de votre programme musical sur Accent 4. Ne quittez pas l'écoute.

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1: Bienvenue chers auditeurs, c'est Patrice qui vous accompagne pendant les deux prochaines heures à la redécouverte d'œuvres célèbres au travers des diverses transformations qu'elles ont pu subir au fur et à mesure de leur appropriation par les autres compositeurs. Et le fil conducteur de cette émission sera la réinterprétation par le XXe siècle de la musique baroque de Pergolèse, Rameau ou Jean-Sébastien Bach. Écrit en 1919 sur une commande de Serge Diaghilev, Pulcinella inaugure le style néoclassique d'Igor Stravinsky. Ce ballet est constitué d'emprunts à des œuvres de compositeurs italiens, principalement Giovanni Battista Pergolesi, avec des extraits de ses comédies in musica, de cantates et de pièces concertantes, ainsi qu'à des œuvres de Gallo, Monza, Parisotti et Unico Wilhelm von Wassener, dont les concerti harmonici était alors faussement attribué à Pergolèse. La version initiale du ballet est écrite pour trois voix et un orchestre réduit de 32 instrumentistes. Stravinsky en tire en 1922 une suite d'orchestre en 11 pièces qu'il révise en 1949. C'est lui-même qui la dirige à la tête de l'Orchestre symphonique de la Columbia dans cet enregistrement CBS de 1965.

Igor Stravinsky dirigeait l'Orchestre symphonique de la Columbia dans la suite tirée de son ballet Pulcinella. Cycle de variations sur une mélodie obstinée, la chaconne de la deuxième partita pour violon en ré mineur BWV 1004 de Bach couvre pratiquement tous les aspects du jeu du violon connu à l'époque où elle a été écrite. Exigeant une excellente technique et surtout une grande musicalité et une grande sensibilité, elle a exercé une fascination particulière sur les musiciens et les compositeurs Mendelssohn, Schumann, Brahms ou Ferruccio Busoni, qui en a signé la plus célèbre transcription pour piano, sans compter des arrangements pour guitare, comme celui d'André Segovia, ou pour orchestre, dû à Léopold Stokowski, que j'ai déjà eu l'occasion de vous faire entendre dans cette émission. Né en 1951, Rudolf Lutz s'approprie la chaconne comme un défi lancé par Bach. Subtilement, il en explore les prolongements harmoniques et contrapuntiques, s'autorisant un retard par-ci, une digression par-là, qui tendent à faire disparaître les contours initiaux du modèle. Je vous laisse découvrir cette relecture grâce à Etner Stern, qui fut l'élève de Lutz à Bâle, un compact zigzag territoire.

De Rudolf Lutz, nous écoutions sous les doigts d'Edna Stern la Chaconne, relecture de la Chaconne de la deuxième partita pour violon en ré mineur BWV 1004 de Jean-Sébastien Bach. Sans quitter Bach, nous revenons pourtant à Pergolèse que nous écoutions tout à l'heure. Lors des années passées à Weimar, Bach, qui était un musicien curieux, perméable aux influences musicales les plus diverses, découvre avec enthousiasme les maîtres italiens. Il s'en abreuve et adopte de nombreuses tournures stylistiques par sa méthode de travail habituelle, la transcription, à travers laquelle il explore notamment une vingtaine de concertos de Vivaldi. Dans l'Europe du XVIIIe siècle, la musique ne connaît pas de frontières. Les œuvres nouvelles connaissent une diffusion rapide, à l'image du poignet en Stabat Mater de Pergolèse, écrit en 1736, qui connaît un immense succès de Versailles à l'Allemagne. Selon une pratique courante à l'époque, Bach lui applique le procédé du pastiche et lui substitue le texte allemand du psaume 51, Tilge Höchster Meiner Sünden, pour l'adapter à la liturgie protestante. Il apporte au Stabat Mater des modifications mélodiques et harmoniques importantes, sans pour autant dénaturer l'œuvre initiale de Pergolèse, réussissant, au-delà de l'hommage d'un génie à un autre, l'union de deux styles musicaux. Écoutons-en la version de Martin Gester et du Parlement de musique, en soliste la soprano Monica Frimer et l'alto Annette Markert.

Monica Frimer, soprano, et Annette Markert, alto, étaient les solistes de la cantate BWV 1083, Tilge Huxter, Meinersünden, de Jean-Sébastien Bach, transcription du Stabat Mater de Giovanni Battista Pergolese. Bach fut lui-même maintes fois arrangé, à commencer par lui-même, puisqu'il n'a pas hésité à réutiliser sous d'autres formes ses propres œuvres, notamment pour ses cantates dominicales quand le temps, voire l'inspiration, venait à manquer. Dans un mouvement en quelque sorte inverse, William Walton a puisé dans le gigantesque vivier musical des cantates du maître la matière sonore d'un ballet qui lui a été commandé par le chorégraphe Frederick Ashton. Enthousiasmé par l'air « Ship May Safely Graze » de la cantate de la chasse BWV 208, Ashton voulut utiliser cette musique à travers un sujet religieux, la parabole des vierges folles et des vierges sages, sur des musiques de Bach, son objectif étant de dépeindre, à travers le corps des danseurs, je cite, « les contorsions tourbillonnantes, riches et élaborées du baroque ». La suite d'orchestre tirée du ballet comporte 6 pièces, inspirées successivement du choral introductif de la cantate BWV 99, du choral pour orgue BWV 727 et d'air ou chœur tiré des cantates BWV 85, 26, 208 et 129. Yoav Talmi dirige l'Orchestre symphonique de Québec. Cette œuvre fait partie de l'album Bach Métamorphose, paru chez Atma Classique.

Si, dans cette suite du ballet Les Vierges Sages, d'après les pièces de Jean-Sébastien Bach, interprétées à l'instant par l'Orchestre Symphonique de Québec, placé sous la baguette de Yoav Talmi, William Walton se contente d'une transcription respectueuse de Bach, loin de l'indépendance dont il fait preuve dans ses œuvres originales, certains interprètes n'hésitent pas à s'approprier totalement les musiques anciennes avec une totale liberté de ton. Gabriela Montero fait partie de ces rares artistes classiques qui n'hésitent pas, à l'instar des maîtres du passé, à s'adonner, y compris au disque et en concert, au jeu de l'improvisation. Les quelques 5 minutes qui suivent vont vous permettre de retrouver la chaconne de la deuxième partita de Bach, ou tout au moins son thème initial et quelques fragments que l'on peut retrouver dans les multiples variations ou digressions que nous en propose la pianiste vénézuélienne.

Gabriela Montero nous proposait une improvisation sur la chaconne de la deuxième partita pour violon seul de Bach. Pour clore ce programme, je vous propose de retrouver l'esprit de notre première pièce, Pulcinella, dans une autre suite orchestrale typique du mouvement néoclassique du XXe siècle. Avec gli uccelli, les oiseaux, Ottorino Respighi cherche en 1928 à retrouver l'esprit du XVIIIe siècle dans ses tentatives pour imiter la nature. Il a ainsi collecté, compilé, dirait-on aujourd'hui, quelques œuvres baroques plus ou moins célèbres, cherchant à retranscrire le chant des oiseaux. Après un prélude basé sur la musique de Bernardo Pasquini, nous entendrons successivement la colombe, d'après Jacques Gallo, la poule, sur une musique de Jean-Philippe Rameau, le rossignol, basé sur un chant populaire transcrit par le virtuose de la flûte à bec Jacob van Hayk, et enfin le coucou de Pasquini. On s'étonne presque de ne pas voir figurer dans cette suite le chardonneret Il Gardellino d'Antonio Vivaldi. Neville Mariner dirige l'Academy of St. Martin in the Fields.

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1: Merci d'être à l'écoute de ce programme de musique archive qui sera largement consacré à un concert de musique de chambre donné le 27 juillet 2011 au Mozarteum à l'occasion du festival de Salzbourg. Ce concert célébrait le 100e anniversaire de la mort de Gustav Mahler, dont Arnold Schönberg disait qu'il était un saint. Ce concert débutait avec la Valse du Trésor, opus 418 de Johann Strauss, arrangé par Anton Webern. Les interprètes, Renaud Capuçon, Katia Lemmermann, violon, Antoine Tamestit, alto, Clemens Hagen, violoncelle, Herbert Schur, piano, Gereon Kleiner, harmonium.

Ce concert se poursuivait avec la valse de l'Empereur, opus 437, dans l'arrangement qu'Arnold Schönberg effectua en 1925 à l'occasion du 100e anniversaire de la naissance du roi de la valse. La flûte et la clarinette remplacent l'harmonium entendu dans la valse du trésor. Renaud Capuçon, Katia Lemmermann, violon, Antoine Tamestit, alto, Clemens Hagen, violoncelle, Magali Monnier, flûte, Sébastien Mans, clarinette et Herbert Schur, piano.

Vous venez d'écouter La valse de l'empereur, opus 437 de Johann Strauss, dans l'arrangement d'Arnold Schönberg. C'est un élève de ce dernier, Erwin Stein, qui réalisa en 1921 un arrangement de la 4e symphonie en sol majeur de Gustav Mahler que nous écoutons sans plus tarder.

C'est avec cet arrangement d'Erwin Stein, de la 4e symphonie en sol majeur, de Gustav Mahler, que prenait fin ce concert donné au Mozarteum de Salzbourg le 27 juillet 2011. Les interprètes en étaient les suivants. Christiane Karg, soprano, Renaud Capuçon, Katia Lemmermann, violon, Antoine Tamestit, alto, Clemens Hagen, violoncelle, Alois Posch, contrebasse, Magali Monnier, flûte, Albrecht Meyer, hautbois, Sebastian Manns, clarinette, Herbert Schur, piano, Leonhard Schwindinger, Martin Krubinger, percussion. Ce concert a été publié par Orfeo. En 1810, Beethoven composa son quatuor à cordes en fa mineur, sous-titré Quartetto Serioso. Le 15 décembre 1899, lors de sa première saison à la tête de l'Orchestre philharmonique de Vienne, Gustav Mahler dirigea sa propre transcription pour un orchestre de cordes. Nous l'écoutons par ce même orchestre placé sous la direction de Christoph von Donani, un disque d'Eka.

dirigeait les quatuors à cordes en fa mineur, opus 95 de Beethoven, dans l'arrangement pour cordes de Gustav Mahler. Retour à l'école de Vienne avec Alban Berg et Anton Webern, dirigé par Herbert Kegel. Voici tout d'abord l'adagio, extrait des pièces symphoniques de l'opéra Lulu. Anne-Laure Kuse, soprano, et les musiciens de l'orchestre symphonique de la radio de Leipzig.

Après cet adagio de l'opéra Lulu d'Albenberg, voici les cinq pièces pour orchestre, opus 10, d'Anton Webern, composées entre 1911-1913. Les cinq se caractérisent par l'extrême brièveté.

C'est avec les 5 pièces pour orchestre, opus 10 de Webern, que prend fin ce programme de musique archive préparé par Olivier Héroir. J'aurai plaisir à vous retrouver prochainement. Dans quelques instants, la suite des programmes de Radio Accent 4, l'instant classique.

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1: Amis auditrices, amis auditeurs, soyez les bienvenus sur les ondes d'Accent 4 pour un nouveau numéro de Baroque et d'ailleurs, une émission qui sera aujourd'hui consacrée d'un clavier l'autre à la musique pour piano de Franz Schubert. Nous allons pour l'occasion vous faire partager quelques coups de cœur discographiques récents mettant en valeur de beaux instruments, pour la plupart des instruments historiques ou copiés de pianofortés anciens. Commençons avec un pianoforte Schott de 1835, sous les doigts de Daniel Isoard. Il nous interprète « Variations sur un thème d'Anselm Hüttenbrenner, Deutsch 576 », une œuvre en la mineur composée en août 1817 par un jeune Schubert d'à peine 20 ans. Le thème dont il est question, et qui est soumis à ces variations, est emprunté au quatuor à cordes en mi mineur, opus 3 numéro 1, d'Anselm Hüttenbrenner, un condisciple de Schubert lors de son apprentissage de la composition et du contrepoint auprès d'Antonio Salieri à Vienne.